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1: C'est le moment d'écouter du folk américain avec Jeline CBA et JJH Potter, le titre Crossroads.

formé en 2013, le groupe The Spitters, originaire de Toulon, a sorti son cinquième album intitulé Fake Brutal. On écoute le titre Demon's Call et c'est le coup de cœur de Gérard, animateur de l'émission Itinéraire Bis sur Radio Couleur.

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1: David Byrne, le chanteur du groupe Talking Heads, est de retour avec un nouvel album intitulé Who is the Sky. On écoute le titre What is the Reason, extrait du nouvel opus de David Byrne, sorti en septembre 2025, et c'est le coup de cœur de Gérard, animateur de l'émission Itinéraire Bis sur Radio Couleur.

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1: Du vendredi 5 au dimanche 7 juin 2026, l'association de danse Vaipo et Tahiti vous invite à l'espace Pontois du Pont de Beauvoisin pour la seconde édition de son salon polynésien. Ateliers culturels, spectacles de danse et restauration vous seront proposés. Pour en savoir plus, rendez-vous sur la page Facebook de l'association. Les samedis 6 et dimanche 7 juin, le Jardin Collectif de Vaugelas à Villefontaine vous ouvre ses portes dans le cadre de l'événement national Rendez-vous au Jardin. Vous pourrez participer par exemple à une balade poétique et sonore, à un safari photo ou même un pique-nique. Pour en savoir plus, rendez-vous sur https://villefontaine.fr. Le samedi 6 juin, Levelin, scène de la Capille, clôt sa Biennale du Cirque avec plusieurs spectacles. Ateliers de pratique et animation en extérieur à proximité du Théâtre du Velin à Villefontaine. Détails à découvrir sur https://levelin.cap-aglo.fr. Le dimanche 7 juin, l'Orchestre de Chambre du Conservatoire de Lyon sera à 17h à la salle des fêtes de Luis pour un voyage musical entre les différents compositeurs italiens lors d'un concert hommage à Véronique Riou organisé dans le cadre de la saison culturelle Engrangeons la musique. Pour en savoir plus, rendez-vous sur www.engrangeonslamusique.fr. Samedi 13 juin à 20h30, l'humoriste Alexandre Pesle assurera son Pesle-tacle sur les planches de l'espace Morgado à Bourgoin-Jallieu. Plus d'informations sur https://espacemorgado.fr. Le mardi 5 mai, à partir de 9h, le musée mémorial d'Izieux ouvrira la troisième session de ses journées conférences sur le thème de la mémoire et de la transmission. Inscription et réservation sur www.memorialisieux.eu.

l'occasion de ses 30 ans de carrière, Nicolas Jules a sorti en mars 2026 un 45 tours intitulé « Marie est indépendantiste ». On écoute tout de suite « Marie ».

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0: Du festival Jeunes en scène. Mais juste avant de parler de ce très beau festival et de cette nouvelle édition, on va faire un petit retour sur le cabaret qui a eu lieu.
1: Oui, notre cabaret qui a eu lieu donc les 21 et 22 mars, un cabaret qui a eu une grosse affluence d'ailleurs, puisqu'on a fait salle comble les deux soirs. Il faisait bien chaud dans notre petite salle en pleine dans cette période encore printanière, mais c'était super, un superbe retour aussi avec un cabaret qui était comme d'habitude tout en sensibilité, causticité, décalage, et c'est ce qui a bien plu justement à tous nos spectateurs qui sont venus nous voir.
0: Et la saison continue donc du 12 au 17 juin 2026 avec la 8e édition du festival Les Jeunes en scène. Alors est-ce que vous pouvez nous faire une présentation de ce festival? Parce que 8 éditions, ça commence à faire.
1: Oui, c'est depuis 8 éditions. Et donc c'est un festival qui est co-organisé par 3 associations, puisque il y a non seulement donc De Quoi Je Me Mêle, mais il y a aussi Alep Agriculture qui est à niveau la Vermelle, et puis Animafour qui est de Surfour justement. Et donc le principe de ce festival, c'est de réunir tous les groupes de théâtre d'enfants qui fonctionnent à l'année et qui sont guidés par des professionnels du spectacle. Et donc on les regroupe sur un temps là, sur 4 lieux différents pendant ce début du mois de juin. Donc ça commence cette année à Niveau la Vermelle avec l'inauguration donc à 19h30 à Niveau la Vermelle le 12 juin à la salle des fêtes. Puis après le lendemain ça se jouera à Eclos Badinière à 18h à la salle de polyvalente. Et puis le dimanche on sera à la salle polyvalente aussi, mais de Four cette fois-ci. Cette fois-ci ça se jouera à 16h. Et le 17, on ira à Saint-Châtonnet, et là à Châtonnet, on jouera dans le foyer des Quatre Vallées, qui est un foyer logement d'accueil de personnes âgées. Et donc on jouera dans ce foyer logement, c'est ouvert, donc l'idée c'est de faire croiser un peu tous les publics. Donc c'est ouvert à tout le monde ce jour-là aussi. Et donc le principe aussi, c'est qu'on a un forfait. Donc les gens qui viennent au spectacle viennent et puis payent simplement 7 euros et puis peuvent venir à toutes les représentations pour seulement 7 euros, tout compris. Voilà, c'est le principe. Et puis à chaque fois, sur chaque représentation, il y a en général donc 4 à 5 groupes qui se représentent sur chaque présentation, sur des séquences de 20 minutes à peu près.
0: Donc on a plusieurs lieux pour ce festival.
1: Oui.
0: Donc plusieurs scènes, plusieurs salles, c'est des représentations donc qui sont différentes.
1: Oui, puisque à chaque fois, en fait, on va avoir des groupes un peu différents. Par exemple, entre Nivola et Eclos Badinière, il y aura simplement 2 groupes qui se représenteront et qui seront présents à Nivola et qui seront présents aussi à Eclos. Mais il y a des nouveaux groupes qui viennent se joindre le lendemain. À chaque fois, en fait, il y a 2 groupes qui sont présents de la veille et puis 2 autres groupes qui viennent se rajouter et qui viennent présenter. Donc chaque fois, ça fait un spectacle un peu différent. Voilà. Et donc ça va être un week-end bien chargé puisque ça nous fait 3 montages dans le week-end et des montages de la structure scénique et avec des lieux différents.
0: Et justement, c'est beaucoup de travail, d'organisation. Et comment est-ce qu'on programme, comment est-ce qu'on réalise cette programmation avec autant d'associations, autant de groupes, de personnes ?
1: Eh bien, ça s'appelle le jeu de la réunion. Donc il y a beaucoup à la fois. Il y a le fait que on se réunit pour caler, pour que chaque association puisse donner ses envies, ses attentes sur le sujet. Et puis bon, De Quoi Je Me Mêle une structure de spectacle. Donc du coup on a infrastructure, on a la connaissance du spectacle. Donc on gère, je dirais, la partie technique. Et quant aux autres associations, eh bien elles gèrent une partie de la communication, on se partage un peu tout ça. Donc c'est le jeu des réunions. Et puis bon, le plus difficile c'était les premières années. Et puis maintenant, eh bien je dirais que maintenant on est rodé. Et donc chaque fois ça va toujours un petit peu plus vite dans la mise en place.
0: Alors si nos auditeurs souhaitent profiter de ce festival, quelles sont les modalités donc pour réserver, pour se rendre sur place également?
1: Alors les tickets donc seront pris sur place, mais on peut réserver en appelant soit au 06 82 20 28 39 ou en envoyant un petit courriel à De Quoi Je Me Mêle @orange.fr. Et là donc on notera vos réservations, mais de toute façon les places se prendront directement le jour même.

0: donc alors, par contre effectivement toutes les salles n'ont pas la même capacité, et avec l'Osbania par exemple on a un petit peu moins de place qu'à Niveau La Vermelle ou qu'à Four.
1: Si on souhaite retrouver le programme de ce festival, c'est sur le site internet également ?
0: Et sur, oui, on retrouve aussi sur le site internet de quoi je me mêle.fr, on retrouve tout le programme sur le site et puis toutes les autres activités de quoi je me mêle, bien entendu.
1: Et ça tombe bien que vous parlez des autres activités de quoi je me mêle, parce que la saison n'est pas terminée, elle va continuer encore jusqu'au bout de l'été avec les stages d'été, les stages artistiques qui auront lieu donc du 6 au 31 juillet. Et aussi, est-ce que vous pouvez nous présenter un petit peu le programme pour cette édition ?
0: Oui, donc c'est des stages pour les enfants de 4 à 12 ans avec deux groupes, le groupe des 4-6 et puis le groupe des 7-12. Et donc là, cette année, on leur propose la première semaine un travail de fresque. Donc on a une plasticienne qui fait de la fresque, et puis en parallèle, moi je leur propose un stage théâtre. La deuxième semaine, on aura un stage de sérigraphie, et puis en parallèle, moi je leur proposerai du théâtre de radio. Donc le principe, c'est d'inventer des histoires et puis jouer avec nos voix, jouer avec les sons et tout. Et puis ensuite il y aura la troisième semaine, il y aura de nouveau sérigraphie et puis des contes musicaux nature. Donc là c'est une intervenante qui fait de la musique et qui vient leur raconter des histoires. Ils vont aussi se balader dans la nature, découvrir, observer et puis des petites histoires se créent justement à partir de leurs observations. Et enfin là, en dernière semaine, eh bien on a deux intervenantes qui sont là et qui l'une travaille sur le volume et l'autre sur le graphisme, et donc elles vont mêler leurs deux connaissances pour pouvoir créer des œuvres particulières en volume et en graphisme. Et moi, au parallèle, eh bien, je leur proposerai du clown. Et puis on a, ça c'est pour les enfants, donc du 6 au 31, et puis du 20 au 24 juillet, on propose cette fois pour la deuxième année un stage pour les adolescents, et là c'est du cinéma. On leur propose un stage cinéma, donc on est deux intervenants, il y a Julien Catelin qui est animateur aussi à l'atelier ciné sur Bourgoin, et puis moi-même, donc Julien lui assure la partie technique et réalisation cinéma, et moi j'amène la partie interprétation. Et donc là, bon, pendant une semaine, l'objectif c'est de créer le scénario, prévoir les plans, aller découvrir où on va pouvoir les lieux de tournage, et puis de tourner, et puis de faire le prémontage, c'est-à-dire qu'en fin de semaine on a ce qu'on appelle l'ours, qui est un prémontage du film final. Et le dernier film d'ailleurs, qui a été créé l'année dernière, a été présenté au cours du cabaret, en première partie du cabaret, au mois de mars.
1: Alors si on souhaite inscrire ses enfants, ses petits-enfants, son adolescent, quelle est la procédure ?
0: Alors la procédure, eh bien, c'est de nous appeler au 04 74 89 61. Je vais la refaire parce que je crois que je l'ai mis dans le désordre. Au 04 74 97 89 61, ça marche mieux, ou au 06 82 20 28 39, ou bien envoyer un petit courriel à dequoijememele@orange.fr. Alors, à préciser que pour les enfants, les activités sont possibles sur les demi-journées. C'est-à-dire que l'inscription est à la semaine, mais par exemple, les arts plastiques, eh bien, les 4-6 font arts plastiques le matin et puis la partie théâtre l'après-midi.
1: Voilà, et on retrouve encore une fois toutes ces informations sur votre site internet et sur vos réseaux sociaux également ?
0: Exactement, sur le site internet, sur Facebook, on fait passer toutes ces infos aussi au fur et à mesure. Si jamais les gens sont intéressés pour entendre de la musique, eh bien ils peuvent venir Porte de Bonnevaux le 25, puisque nous avons un groupe qui s'appelle Les Emmêlés, qui chante de la chanson française décalée et qui chanteront le 25 et à 20h. Et puis le 11 juillet, ils chanteront à la Caravane des Possibles à 19h, Caravane des Possibles qui est à Villefontaine. Très bon lieu et qui fait de très bons repas.
1: Merci beaucoup Bruno Henault pour toutes ces informations. Donc on le rappelle, du 12 au 17 juin 2026, la 8e édition du festival Jeunes en scène, et pour les stages artistiques d'été pour les enfants du 6 au 31 juillet 2026 et pour les adolescents du 20 au 24 juillet. On le rappelle, on retrouve donc toutes les informations sur le site internet www.dequoijememele.com.

La chaleur coupe parfois la faim, mais favorise les erreurs alimentaires. Bonjour tout le monde, ravi de vous retrouver pour la Minute Diète. Et bien être sur Radio Couleur, et le mardi, c'est la rubrique Le saviez-vous ? Quand il fait chaud, beaucoup de personnes disent « Je n'ai pas faim ». Et c'est vrai parce que la chaleur réduit souvent l'appétit, car le corps cherche à limiter la production de chaleur liée à la digestion. Mais le problème, c'est ce qui remplace parfois les repas. Boissons sucrées, glaces, apéritifs, alcool, grignotage. Le cerveau compte très mal les calories liquides. Une étude publiée dans The American Journal of Clinical Nutrition a montré que les boissons sucrées rassasient beaucoup moins que les aliments solides. Résultat, on consomme parfois énormément d'énergie sans avoir l'impression d'avoir réellement mangé. Et c'est là tout le paradoxe de l'été. On mange parfois moins, c'est vrai, mais on consomme plus. Plus de sucre, notamment avec des fruits. Plus d'alcool, plus de produits ultra-plaisir. Le corps, lui, reçoit beaucoup d'énergie, mais souvent peu de nutriments intéressants. Alors l'été, attention à une illusion moderne. Ce n'est pas parce qu'un aliment est frais qu'il est forcément léger. C'était Benjamin pour la Minute Diète et Bien-être.

sorti son troisième album Wildflowers. Il nous offre 11 titres à la croisée du folk, de la pop et de la country, portés par une écriture épurée. Il nous emmène dans un voyage doux et poétique et on se laisse porter par la mélodie. On écoute Jolene, You're My Sunflower et c'est mon coup de cœur sur Radio Couleur.

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3: 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La soirée commencera à 18h et sera clôturée par un cocktail. Pour en savoir plus, rendez-vous sur www.les-saisons-2-vermel.fr.
2: 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Plus d'informations sur www.lesabattoirs.fr. 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Plus d'informations sur www.letriolet.fr. 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
4: C'est le moment de retrouver Christophe Maé avec Francis Cabrel pour le titre « La boutique des rêves » et cet extrait de l'album « Fête foraine ».

0: Le morceau que vous venez d'écouter est évidemment la face A d'un excellent single des Beach Boys. Le morceau s'appelle Surfer Girl, vous l'aurez compris, le fait qu'il le répète 50 fois aide beaucoup. Et la face B s'appelle Little Deuce Coop. Le single est sorti le 22 juillet 1963 aux États-Unis sous le label Capitol Records. Alors, les Beach Boys, on ne les présente plus. C'est un groupe phare des années 70, des années 60, mais aussi 70, et des États-Unis qui marque de son empreinte Feel Good, ces années un petit peu début hippie et puis plein hippie, avec le leader qui est un génie absolu, Brian Wilson, ainsi que ses deux frères, Carl et Dennis Wilson, un certain Mike Love et Al Jardine. Le meilleur album des Beach Boys, je vous renvoie là-bas, allez l'écouter, il s'appelle Pet Sounds et il date de 1966. Mais là, ce qu'on vient d'écouter, c'est la période avant 66, c'est une période surf californien, feel good, ensoleillé, coucou, c'est trop bien, les filles en maillot de bain et la planche de surf à la main. Alors, en Californie, région d'origine, état d'origine des Beach Boys, les Surfer Girls, ça ne manque pas, tout simplement parce que le surf devient l'élément central du paysage de la West Coast états-unienne dès les années 1950. Mais on en vient à poser la question de cette chronique, d'où vient le surf? Eh bien, accrochez-vous à votre planche, parce que moi, je vous emmène au creux de la vague. Alors, il n'y a pas vraiment de date précise d'apparition du surf et de sa pratique, mais on suppose sans crainte que le surf apparaît dans les îles du Pacifique, entre Tahiti et Hawaï, il y a plus de 500 ans. En fait, on peut même remonter au-delà de ça. Il y a des récits de voyage qui montrent qu'il y a des populations indigènes, donc avant la colonisation, qui se couchent sur des planches en bois pour prendre des vagues et se déplacer. Un auteur, en 1590, dans son ouvrage « Histoire naturelle et morale des Indiens », cet auteur il est anthropologue, missionnaire, jésuite et naturaliste, c'est un espagnol, il s'appelle José de Acosta. Eh bien, José de Acosta, il décrit le quotidien des populations, non pas des îles, mais des populations péruviennes. Il décrit que ces populations péruviennes utilisent des planches pour naviguer. Il appelle lui-même ces planches « caballitos de Totora », qui veut dire « les petits chevaux de Totora ». Ces caballitos, ces petites planches de surf, sont fabriquées avec des tiges et des feuilles de roseau, principalement pour la pêche. D'après José de Acosta, en fait, on utilise ces planches depuis des milliers d'années, et les populations indigènes de toute l'Amérique du Sud s'en servent. Alors on fait un bond dans le temps d'à peu près 200 ans, et on retrouve, cette fois-ci, non pas un Espagnol, mais un Britannique, qui s'appelle James King, en 1778. Il est lieutenant de l'explorateur britannique James Cook. C'est James et James, hein, voilà, chapeau. Bref, James King, lui, décrit la pratique du surf à Kaelakakuea Bay, sur une grande île de Hawaï. Il explique qu'initialement, le surf, en fait, c'est surtout un rituel de passage pour les chefs de tribu qui doivent, pour se faire respecter et reconnaître par l'ensemble de leurs fidèles et de leurs pairs, prouver leur force et leur prestige en affrontant les flots sur une planche d'environ 50 kilos. Bon courage pour faire du surf avec une planche de 50 kilos aujourd'hui. C'est un mode de reconnaissance sociale et de progression au sein de la communauté, en fait, le passage par le surf. En réalité, eh bien, 10 ans avant James King, James Cook, lui, avait déjà fait un premier tour du monde entre 1768 et 1771, et dans son journal de bord, il décrit la pratique du surf en Polynésie. Par ces mots-là, je cite, « Les nageurs saisirent l'arrière d'une vieille pirogue et le poussèrent devant eux en nageant jusqu'à une assez grande distance en jusqu'à une assez grande distance en mer. Alors, deux ou trois de ces Indiens se mettaient dessus et, tournant le boucarré vers la vague, ils étaient chassés vers la côte avec une rapidité incroyable et allant quelquefois même jusqu'à la grève. Globalement, jusque-là, on a l'impression que c'est une pratique qui est réservée aux indigènes et aux populations qui ont besoin d'avoir un lien social, une reconnaissance de communauté. Et vous savez qui vient mettre son grain de sel, comme d'habitude, pour mettre le bazar? Eh oui, l'Europe et les colons européens. On les adore? Pas vraiment, non. Au XVIIIe siècle, les colons britanniques en particulier débarquent, notamment des missionnaires, et qui sont aussi des explorateurs, et ils estiment alors que le surf est une atteinte à la pudeur, à la rigueur, à la morale. En fait, c'est un mytho, bien sûr. Le surf, c'est surtout un moyen pour les indigènes de se réunir, de se regrouper autour d'une pratique ancestrale, d'avoir un rapport à la nature, mais surtout un rapport à la communauté, et donc de pouvoir lutter autour de ces traditions contre la colonisation. On comprend bien que, eh bien, on utilise l'argument de la rigueur et de la morale pour éliminer ces liens ancestraux. Et donc, eh bien, on va se débarrasser de ces liens traditionnels en interdisant le surf. Les colons décident d'interdire la pratique du surf et donc de faire que cette pratique se perde. Et puis, un peu plus tard, au XXe siècle, au début des années 1900, il y a un homme qu'on appelle le prophète du surf, Alexander Hume Ford, et un auteur que vous connaissez peut-être pour L'Appel de la Forêt, qui s'appelle Jack London. Eh bien, ces deux hommes-là remettent le surf au cœur de la vie à Hawaï. Fini le côté un peu prude de « oh non, c'est une atteinte à la morale ». Là, ce qu'on veut faire, c'est qu'on veut attirer des touristes. Et quoi de mieux que de proposer un sport dans lequel on se laisse glisser au gré des flots et on prend le soleil tranquillement. Hume Ford crée le Outrigger Canoe Club, un club nautique réservé aux descendants de colons européens blancs, en 1908 à Hawaï, entre deux hôtels, le Moana et le Seaside Hotel, sur le lagon de Lapuakehau. Alors, ça c'est pour les colons blancs, mais la même année, il y a aussi un autre club, le Hui Nalu Canoe Club, sur la baie de Mauna Lau, fondé par Knut Cottrell, Kenneth Winter et une légende, Duke Kahanamoku. Et le Duke, lui, eh bien, comme ses camarades, ce sont des Hawaïens d'origine indigène. Et ils installent leur club sur la plage de Waikiki, qui devient le centre de l'activité du surf des indigènes, mais assez rapidement aussi des descendants de colons. Alors, petit point sur la légende Duke Kahanamoku. Eh bien, lui, il est né en 1890, il est mort en 1968, et on le considère comme le père du surf moderne. C'est une espèce de symbole mondial de l'origine du surf. En 1912, ce sont les JO de Stockholm, et aux Jeux Olympiques de Stockholm, Duke remporte la médaille d'or en natation 100 mètres nage libre. Il établit donc un nouveau record du monde. Ça permet de le faire connaître, mais aussi de faire connaître Hawaï en général, mais le surf également comme une pratique originaire de Hawaï et centrale sur cette zone-là. Le Duke devient même un ambassadeur de la culture hawaïenne, jusqu'à jouer dans certains films de Hollywood dans les années 20 et 30, ce qui permet de populariser la culture hawaïenne du surf aux États-Unis. Encore aujourd'hui, il y a le Duke's Ocean Fest, c'est un diminutif pour festival, à Waikiki donc, festival à la mémoire de Duke Kahanamoku, mais aussi pour honorer la création de ce sport emblématique de Hawaï qu'est le surf. Alors on fait un bond en avant, hein, dans les années 1960 et 70, les Beach Boys vont contribuer à la démocratisation et à la popularisation de cette pratique sur la West Coast états-unienne, dont ils sont originaires en Californie donc, mais également dans tout le monde occidental par leur musique. Je vous donne un petit peu des noms de chansons, hein, des Beach Boys: Surfer Girl, Surf in USA, Surf in Safari, Surf's Up, The Surf on Moon, South Bay Surfer, Surfer's Rule, The Rocking Surfer, bref. Il y a une chanson sur deux des Beach Boys à cette époque-là qui parle de surf, et évidemment, ça rend le surf très populaire. En 1976, ce sont les premiers WCT, World Championship Tour, les championnats du monde de surf, qui sont organisés en Australie. Bon, mais alors, pourquoi toute cette chronique sur l'histoire du surf, alors que je ne suis moi-même pas un adepte du sport en soi? Eh bien, déjà parce que c'est toujours passionnant de travailler sur l'histoire d'un sport, et pour rappeler également que même si les pratiques se démocratisent et sont popularisées avec le tourisme et l'arrivée de populations coloniales ou même néocoloniales, c'est le principe même du tourisme, hein, eh bien il y a des racines sportives qui sont liées à des cultures traditionnelles, ancestrales, en lien avec des croyances et des relations non seulement entre humains dans la communauté, mais également entre les humains et la nature. Alors, vous pouvez tenter d'appliquer ça à la pétanque, mais je doute que ça ne fonctionne pas vraiment, mais ça marche pour beaucoup, beaucoup d'autres sports qui ont été popularisés par la suite. Bon, allez, moi, je vous laisse. Faut que je me replonge dans un des grands classiques du film de surf. J'ai nommé Brise de Nice. Ah là là, oui, vous le savez, Igor Dosgor n'a rien à envier à Duke Kahanamoku.
1: La jeune artiste belgeo-camerounaise Ljubljana mêle dans son album Terre Rouge héritage et modernité. On écoute le titre Djali, dans lequel on retrouve le son de la kora, instrument dont elle est l'une des rares joueuses féminines. Et c'est le coup de cœur de Sylvie sur Radio Couleur.

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2: Et voici l'entretien présenté par William Guillem.
3: Stéphane Chemin, bonjour. Vous êtes vice-président du club Apitry à l'île d'Abo. Alors pour commencer cet entretien, est-ce que vous pouvez nous présenter votre club ?
4: Oui, tout à fait. Bonjour. Déjà, merci de m'accorder cette interview. Donc, le club Apitry, qui est un club assez récent puisqu'il va fêter ses 10 ans au mois de septembre. Donc, Apitry, ça signifie agglomération porte de l'Isère.

0: un panel d'activités qu'on propose, donc avec des séances d'entraînement, de natation, de vélo et de course à pied sur le secteur de la CAPI. Voilà pour la présentation de notre club.
1: Alors si on souhaite adhérer à l'association, est-ce que c'est possible ?
0: Oui, c'est ouvert à partir des enfants de 10-11 ans jusqu'aux adultes, jusqu'aux seniors. Il n'y a pas de limite d'âge. Un des prérequis, malgré tout, c'est de posséder quelques bases en natation. Voilà, il faut savoir nager, faire au moins 200, 300 mètres sans s'arrêter, puisqu'on n'est pas là non plus pour apprendre à nager à quelqu'un qui ne sait pas du tout nager. C'est le seul prérequis, sinon c'est ouvert à tout le monde, aussi bien les débutants qui viennent découvrir le triathlon que les sportifs confirmés. Donc voilà, on propose tout un panel de compétitions, d'activités, et tout le monde est le bienvenu au club. C'est un club qui se veut plutôt convivial. Donc c'est pour ça qu'on accueille même des débutants qui n'ont jamais fait de triathlon, qui viennent s'entraîner, qui viennent tenter leur première expérience sur un triathlon.
1: Vous avez parlé des enfants, c'est très intéressant. Donc je ne savais pas que les enfants pouvaient faire du triathlon.
0: Et oui, nous on les accueille à partir de 10 ans, donc à partir du collège. Et on propose des formats adaptés, on propose la découverte du triathlon. On a une école de triathlon qui est labellisée par la Fédération Française de Triathlon, donc avec un entraîneur qui est diplômé. Et les enfants débutent même par de la compétition. Il y a des parcours adaptés. Les plus jeunes, c'est plus des parcours en vélo avec VTT qu'en vélo de route. Et puis progressivement, on part en vélo de route sur des triathlons classiques, natation évidemment, vélo et course à pied sur des distances plus courtes et adaptées à chaque tranche d'âge, à chaque niveau.
1: Un bon moyen pour qu'ils se dépensent. Vous avez parlé de compétition et chaque année vous organisiez donc une compétition. Cette année elle aura lieu le samedi 6 juin au lac de Vénérieux, mais juste avant on va parler de l'édition précédente. Est-ce que vous pouvez nous faire un petit retour ?
0: Donc ça sera, l'année dernière c'était la 4e édition, donc là aussi c'est une course assez récente dans le calendrier. Donc c'est l'année dernière, donc on a battu notre record d'inscription puisqu'on a atteint 384 participants. La course se déroulait, puis comme toutes les éditions et comme cette année elle se déroule au lac de Vénérieux, donc plutôt dans un cadre assez sympathique. Donc voilà, l'année dernière, un gros succès, grâce notamment à la météo, hein, puisque c'est une activité extérieure, donc c'est toujours conditionné par le beau soleil. Et donc, on reconduit notre édition cette année en 2025, le samedi 6 juin.
1: Et qu'est-ce qui attend nos sportifs alors ? Un nouveau parcours ?
0: Alors, ils ont toujours. On n'a pas changé les parcours. Puisque en général les sportifs aiment bien se comparer d'une année sur l'autre et puis en même temps ça nous permet de challenger un petit peu les participants puisque on note les records du parcours VTT, natation et course à pied et puis après l'objectif c'est de se challenger. Sur cette nouvelle édition il y aura une nouveauté puisque on a un club qui est plutôt inclusif, hein, que ce soit tant au niveau des niveaux des participants, hein, puisque c'est vraiment des débutants ou sportifs. Et cette année, on va faire une épreuve pour les enfants handicapés, donc un partenariat avec l'association D-Move & Fun, qui est une association du Nord-Isère, de Saint-Savin, qui a été fondée par Julien Bonner, un rugbyman très connu. Donc on va proposer un format pour les enfants handicapés qui vont être accompagnés déjà en natation par des nageurs qui vont les tracter sur un petit bateau pneumatique et puis après sur les parcours VTT course à pied en joëlette. Donc on espère qu'on aura au moins trois équipes pour ce nouveau format. Et puis un format aussi un peu plus court, un classique qu'on appelle nous au triathlon un format XS, qui sera ouvert à partir de 12 ans. Donc un format un peu plus court et qui est un peu plus accessible.
1: Donc il y en a pour tout le monde, tous les âges. Alors est-ce qu'on peut venir regarder si on n'est pas sportif ?

0: Oui, oui, bien entendu. Alors, juste pour revenir, effectivement, il y en a pour tous les goûts, tous les âges, oui, à partir de 8 ans, et tous les goûts et tous les niveaux. Hein. J'insiste bien sur notre course qui est vraiment, même si elle est inscrite au calendrier la Fédération Française de Triathlon, c'est vraiment une course, et on y tient, c'est notre objectif, c'est vraiment une course pour découvrir le triathlon. Et chaque année, chaque édition, on accueille des équipes qui n'ont jamais fait de triathlon. Donc c'est vraiment ouvert à tout le monde. Donc les débutants qui viennent découvrir cette activité avec un format un peu atypique, ludique, qui est en semi-nocturne, qui se fait en relais, qui est l'enchaînement de 3 mini-triathlons, donc sur des distances très courtes, et qui peut se faire en équipe, soit en équipe de 2, soit en équipe de 3, ou même en solo. Et chacun, donc il y a beaucoup de gens qui viennent en famille, entre potes, découvrir cette activité. Et ils s'organisent dans leur relais. Alors soit chacun fait un mini triathlon, soit chacun fait une activité. S'il y en a un qui aime plus nager, il peut faire que la natation. Donc c'est vraiment un format atypique et qui permet de découvrir l'activité, le triathlon, d'une manière ludique. Donc voilà, et puis après on accueille aussi les sportifs sur des formats un peu plus adapté aux sportifs aguerris. Ce qu'on appelle en triathlon, c'est un format M, avec 1 km de natation, 24 km de VTT et 8,5 km de course à pied. Là, il faut déjà avoir un minimum de niveau, notamment en VTT, puisque on va sur des parcours un peu plus techniques. Et évidemment, les spectateurs sont les bienvenus, la famille. Pour les encourager sur le site de Vénérieux qui est plutôt adapté. Et on a une buvette, on peut passer un moment convivial, encourager ses copains ou sa famille qui vont faire le format, notamment XS en semi-nocturne le soir, puisque tout se fait autour du lac de Vénérieux.
1: Si on souhaite s'inscrire à l'une de ces compétitions, quelle est la procédure à réaliser ?
0: Alors, pour les inscriptions, on a le mieux, c'est d'aller sur notre site internet qui est apitri.fr, apitri.fr. Et donc là, on a toutes les explications, les différents formats, les différentes distances, les parcours. Et on a le lien vers la page d'inscription. Donc c'est une inscription dématérialisée sur une plateforme d'inscription. Et les gens s'inscrivent d'une manière autonome. L'inscription peut se faire aussi sur place, le jour de la course, bien évidemment dans la limite des places disponibles, puisque là, ça part assez rapidement. Donc apitri.fr, vous avez toutes les informations sur la course et le lien vers la plateforme d'inscription. Et puis évidemment, on est sur les réseaux sociaux, Instagram et Facebook.
1: Merci beaucoup Stéphane Chemin, vice-président du club Apitri à l'île d'Abo, de nous avoir présenté donc cet événement, la Happy Race, qui aura lieu donc le samedi 6 juin au lac de Vénérieux pour sa 5e édition.
2: Tout de suite sur Radio Couleur, le titre Redemption de Critical Pinch.

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3: 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Plus d'informations sur https://espacemorgado.fr.
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3: Les samedis 6 et dimanche 7 juin, rendez-vous au château de Fal-Lavier et à la maison forte des Allinges pour vous immerger dans l'époque médiévale. Comme chaque année à Saint-Quentin-Fal-Lavier, vous pourrez déambuler entre les échoppes de production artisanale médiévale, participer à différents ateliers et assister à quelques reconstitutions. Pour en savoir plus, rendez-vous sur www.monweekendalacapi.fr. Les samedis 6 et dimanche 7 juin, la ville de Bourgoin-Jallieu vous propose l'événement Le goût de la littérature. Plusieurs ateliers, rencontres et conférences pour savourer le goût de la littérature. Et en finale, en beauté, avec une conférence du chef et académicien Guy Savoie, animée par Véronique Boulieu, journaliste à Radio Couleur. Plus d'informations sur www.bourgoinjallieu.fr. Le samedi 13 juin à 18h, découvrez D'accord, pas d'accord, un spectacle de funambule dansé un poil clownesque, interprété par Fanny Vrina et dont la musique est jouée par Jean-Claude Guerre. Programmé dans le cadre de la saison culturelle Engrangeons la musique à la Carrière des Meules à Villebois. Pour en savoir plus, rendez-vous sur www.engrangeonslamusique.fr. Le samedi 13 juin, Alexandre Pesle, ancien auteur à Canal+ pour les nuls, les guignols de l'info ou la série H, vous présente son Pesletacle humoristique. Mise en scène par Caroline Mansart, il sera joué à 20h30 à l'espace Morgado à Bourgoin-Jallieu. Plus d'informations sur https://espacemorgado.fr. Jusqu'au 31 août 2026, retrouvez au musée de Bourgoin-Jallieu l'exposition éphémère Au fil de l'eau, qui revient sur la représentation et l'utilisation de l'eau dans la peinture grâce à un parcours présentant une quarantaine de tableaux. Plus de détails sur www.bourgoinjallieu.fr.
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5: On écoute tout de suite Belle Mazuet, le titre Cette guerre, et cet extrait de l'album Famille.
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1: Du 16 mai au 10 octobre 2026, le département de l'Isère vous propose les rendez-vous nature en Isère. Pour nous présenter le programme de cet événement, nous sommes avec Céline Dolgopiatov, vice-présidente en charge de l'environnement et de la biodiversité au département de l'Isère. Bonjour, alors qu'est-ce que sont les rendez-vous nature en Isère ?
2: Alors, les rendez-vous nature en Isère, pour être précis, ce sont des temps de rencontre que l'on offre au grand public pour aller dans les espaces naturels sensibles du département de l'Isère et rencontrer des animateurs qui vont proposer des ateliers. Il va y avoir aussi des temps plus culturels, des spectacles, des événementiels. Et l'objectif, c'est de s'approcher au plus près de la faune et de la biodiversité et du végétal en Isère et de profiter de l'expertise des animateurs pour aborder des sujets thématiques avec un aspect plus ou moins scientifique ou culturel selon l'atelier ou le moment de rencontre que le grand public aura choisi. Il y en a partout en Isère. On a à peu près pas loin de 300 animations qui vont se tenir de mi-mai à mi-octobre et dans 50 espaces naturels sensibles, sachant que le département en compte 148. Donc voilà, ça permet quand même d'avoir un beau panorama de ce qu'est le milieu naturel isérois, en partant de la montagne, en passant par les forêts alluviales, les prairies sèches, les espaces de montagne, les espaces plus humides, les tourbières, les mares, voilà. Donc c'est vrai que ça donne un panorama large de ce qu'est le milieu naturel isérois.
1: Alors on a la chance d'avoir un territoire très riche. Comment est-ce que vous avez construit cette programmation ?
2: Alors cette programmation, on l'a construit d'abord sur la base d'espaces naturels sensibles qui sont adaptés pour accueillir du public. Hein, on a des espaces naturels qui sont plus ou moins adaptés à recevoir du public. L'objectif d'un espace naturel sensible, c'est toujours d'être dans l'ouverture et dans le partage. Alors évidemment, il y a la préservation et la protection, mais il y a aussi cette dimension de l'accueil et de la sensibilisation au public. Donc on choisit ceux qui sont les plus adaptés au grand public. Et on construit cette programmation pour qu'elle soit quand même territorialement sympathique pour que tous les Isérois puissent accéder en proximité de chez eux à un atelier.
1: Et vous avez choisi un thème particulier pour cette édition ?
2: Et oui, le thème c'est l'eau cette année. C'est vrai que c'est un thème spécifique qui est lié aussi au programme culturel de l'Isère. Donc on l'aborde à la fois dans la politique biodiversité-environnement, mais aussi dans la politique culturelle du département. Donc on va retrouver ce fil rouge, en tout cas dans un grand nombre de nos ateliers qui seront présentés par nos animateurs.
1: Et on a de la chance puisque l'eau, on en retrouve partout sur notre territoire là aussi.
2: Ah ben là, les cours d'eau, c'est évidemment l'Isère, il y a la Drac, la Romanche, la Bourbe, le Val-des-Nants, le Guiers, ben, j'en oublie certainement, mais cela me vient spontanément en tête et c'est vrai qu'on est un territoire de rivière. Voilà, on peut le dire comme ça. Et puis on a aussi de nombreuses mares, des étangs, des lacs à différentes altitudes. Donc c'est vrai qu'on est un territoire qui est très très riche dans sa diversité de milieux naturels.
1: Alors si on souhaite venir participer, profiter de toutes ces animations, comment faut faire ? Faut-il s'inscrire ? Est-ce que c'est gratuit également ?
2: Alors c'est gratuit et on préconise de s'inscrire, notamment par le biais des offices de tourisme. Et puis vous pouvez découvrir tout le panorama des ateliers sur le site internet du département, donc biodiversité.isère.fr.
1: Et donc c'est ouvert à tout le monde, même aux enfants ?
2: Évidemment. À tous les âges et à tous les centres d'intérêt. Donc voilà.
1: Alors de mai jusqu'à octobre, c'est la programmation, c'est sur ce temps que va se dérouler toutes ces animations. J'ai une question un petit peu piège. Vous allez aiguiller nos auditeurs. Est-ce que vous avez un coup de cœur ?
2: Alors en coup de cœur, on a la fête du pastoralisme qui va se tenir au col du Coq. Donc c'est dans le massif de la Chartreuse sur l'espace naturel sensible du col du Coq. C'est le 5 juillet 2026. Et pourquoi est-ce que c'est important et que c'est un coup de cœur ? C'est parce que ça s'inscrit dans le cadre de l'année internationale du pastoralisme de l'ONU. Et donc, il y a vraiment ce temps fort qui est proposé avec une balade sur l'histoire de, de Pravuta, qui est l'espace pastoral, et puis aussi une découverte des pratiques pastorales avec des récits, des contes. Voilà, donc moi je vous invite vraiment à aller à cette journée, ce serait un beau moment. Et puis après, il y a aussi, allez, si je peux donner un autre, peut-être un temps fort sur la culture avec une compagnie qui va présenter tout un travail autour de l'eau et qui a lieu à la tourbière du Peuil, donc qui est sur les contreforts du Vercors. Et ça, c'est le 4 juillet 2026. Donc là, voilà, on est autour de la thématique de l'eau. Ça fait deux temps forts. Mais petit coup de cœur vraiment pour la fête du pastoralisme.
1: Et bien sûr, nos éditeurs peuvent participer à toutes les animations s'ils le souhaitent.
2: Oui, toutes. Il faut avoir du temps, mais ils peuvent aller à beaucoup. Enfin, ces animations, il y a entre 10 000 et 14 000 participants chaque année. C'est ouvert à tous les publics. On a aussi des choses qui sont possibles et accessibles pour les publics qui ont peut-être un petit peu moins de facilité à aller vers ces milieux-là. Il y en a pour toutes les sensibilités. Je disais à ceux qui ont la sensibilité scientifique, évidemment, mais ceux qui ont une sensibilité plus esthétique. Donc voilà, il y en a vraiment pour tous les goûts. Et puis, ça permet quand même d'aller à la découverte d'espèces qui sont quand même pas forcément faciles à observer quand on est béotien. Je pense aux libellules, je pense à toutes ces petites... les amphibiens aussi, c'est pas forcément facile à appréhender. Donc quand je dis amphibiens, c'est tout ce qui est grenouilles, crapauds, tritons, voilà, toutes ces petites choses-là qui vont être sympas de discuter. Après, il va y avoir aussi tout ce qui est lié au végétal. Voilà, c'est vrai que je pourrais vous donner un autre exemple. Je sais qu'il y a quelque chose sur... les plantes comestibles à un moment, enfin, il y a tout un tas de sujets. C'est vrai que l'offre elle est peut-être même trop dense pour pouvoir en profiter en une seule fois, mais voilà, c'est faut vraiment arriver à se lancer et puis aller voir et profiter de l'expérience de nos animateurs. Ça, c'est vraiment important. Ils sont là pour partager, transmettre. Et quand on sait, qu'on connaît, on protège peut-être un peu mieux, on a les meilleurs réflexes, on est plus dans la vigilance et la sensibilité que quand on passe à côté, qu'on sait pas ce qu'il y a dans le milieu naturel, parce que c'est pas évident de savoir qu'est-ce qui se cache dans les herbes, dans les forêts, dans les mares, dans les cours d'eau. Quand on n'est pas plus sensible à ça spontanément, quand on a un médiateur culturel ou scientifique, c'est toujours plus simple. Chacun ira avec sa curiosité, sa sensibilité. Vous voyez, pour ceux qui ont envie de savoir un peu plus, il y a les tortues cistudes. Personne ne sait ce que c'est qu'une tortue cistude si on n'est pas allé visiter un étang, l'étang de Lens dans le Nord-Isère. Il y a les orchidées sauvages. Il y a d'autres petites choses qui sont possibles aussi avec des tout petits. Vous me demandiez, là, mais il y a par exemple l'étang de Côte-Manin. Il y a vraiment un éveil à la nature pour les petits, les 3-6 ans. Ben, il y a tellement de choses possibles que, voilà, il faut rentrer dans l'univers de la programmation proposée et faire son petit marché en fonction de sa sensibilité, de son âge, du temps dont on dispose. Enfin, voilà, il y a toutes ces choses-là qui sont à voir en tête et se dire que la nature en Isère, elle est très belle, on a un très beau réseau de sites et un programme de sensibilisation du grand public qui est vraiment généreux parce que 50 sites, c'est beaucoup et autant d'animations sur 3 saisons qui partent du printemps, de l'été jusqu'à l'automne, ça permet vraiment d'avoir un panorama sur la nature qui est vraiment très large.
1: Merci Céline Dolgo-Piatov, vice-présidente en charge de l'environnement et de la biodiversité au département de l'Isère, pour toutes ces précieuses informations que nous pouvons retrouver sur le site www.isere.fr.
3: Musicien multi-instrumentiste profondément influencé par la musique folk, Marty s'est illustré dans différents projets collectifs, notamment les Croquants et la Varda. Il a intégré le label Irfan. Et pour ce premier album, il nous offre 10 titres tendres, doux, poétiques et réconfortants. On écoute en cercle concentrique avec Simon Mimoun du groupe Debout sur le Zing et c'est mon coup de cœur sur Radio Couleur.

0: 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Pour plus de détails, rendez-vous sur www.letriolet.fr. 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
1: Petite pause reggae avec le groupe ORP, le titre La Bonne Parole et cet extrait de l'album Le Village.

0: La chaleur coupe parfois la faim, mais favorise les erreurs alimentaires. Bonjour tout le monde, ravi de vous retrouver pour la Minute Diète et bien-être sur Radio Couleur. Et le mardi, c'est la rubrique Le saviez-vous ? Quand il fait chaud, beaucoup de personnes disent « Je n'ai pas faim ». Et c'est vrai parce que la chaleur réduit souvent l'appétit, car le corps cherche à limiter la production de chaleur liée à la digestion. Mais le problème, c'est ce qui remplace parfois les repas. Boissons sucrées, glaces, apéritifs, alcool, grignotage. Le cerveau compte très mal les calories liquides. Une étude publiée dans The American Journal of Clinical Nutrition a montré que les boissons sucrées rassasient beaucoup moins que les aliments solides. Résultat, on consomme parfois énormément d'énergie sans avoir l'impression d'avoir réellement mangé. Et c'est là tout le paradoxe de l'été. On mange parfois moins, c'est vrai, mais on consomme plus. Plus de sucre, notamment avec des fruits. Plus d'alcool, plus de produits ultra-plaisir. Le corps, lui, reçoit beaucoup d'énergie, mais souvent peu de nutriments intéressants. Alors l'été, attention à une illusion moderne. Ce n'est pas parce qu'un aliment est frais qu'il est forcément léger. C'était Benjamin pour la Minute Diète et Bien-être.
1: On écoute un peu de rock local sur Couleur avec le titre Fish Tank, issu de l'album éponyme du groupe Solide.

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1: 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Plus de détails sur https://espacemorgado.fr.
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3: Du vendredi 5 au dimanche 7 juin 2026, l'association de danse Vaipo et Tahiti vous invite à l'espace Pontois du Pont de Beauvoisin pour la seconde édition de son salon polynésien. Ateliers culturels, spectacles de danse et restauration vous seront proposés. Pour en savoir plus, rendez-vous sur la page Facebook de l'association. Les samedis 6 et dimanche 7 juin, le Jardin Collectif de Vaugelas à Villefontaine vous ouvre ses portes dans le cadre de l'événement national Rendez-vous au Jardin. Vous pourrez participer par exemple à une balade poétique et sonore, à un safari photo ou même un pique-nique. Pour en savoir plus, rendez-vous sur https://villefontaine.fr. Le samedi 6 juin, Levelin, scène de la Capille, clôt sa Biennale du Cirque avec plusieurs spectacles. Ateliers de pratique et animation en extérieur à proximité du Théâtre du Velin à Villefontaine. Détails à découvrir sur https://levelin.capi-aglo.fr. Le dimanche 7 juin, l'Orchestre de Chambre du Conservatoire de Lyon sera à 17h à la salle des fêtes de Luis pour un voyage musical entre les différents compositeurs italiens lors d'un concert hommage à Véronique Riou organisé dans le cadre de la saison culturelle Engrangeons la musique. Pour en savoir plus, rendez-vous sur www.engrangeonslamusique.fr.

0: 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Plus de détails sur https://espacemorgado.fr.
1: Avec Destination Santé, Emmanuel Ducreuset.
2: Bonjour à tous. Lorsque les températures dépassent les 30 degrés, les organismes sont mis à rude épreuve. Quelles pathologies peuvent être provoquées par un mercure élevé et quels sont les signes à surveiller? Commençons par le coup de chaleur. C'est une urgence médicale. Il se manifeste par une peau chaude, rouge et sèche, des maux de tête violents, une confusion et une perte de conscience éventuellement associée à des convulsions. Le corps n'arrive pas à contrôler la température qui augmente vite et peut atteindre et dépasser 40 degrés. Comment réagir? Composez le 15 en attendant l'intervention des secours, placez la victime à l'ombre et refroidissez-la en l'aspergeant d'eau froide et en la ventilant. La déshydratation est aussi à surveiller. Elle touche le plus souvent les personnes âgées qui ressentent moins la soif, les très jeunes enfants, les sportifs et les personnes qui travaillent dehors. En présence de températures très élevées, vous pouvez aussi développer des crampes musculaires ressenties dans l'abdomen et les membres notamment. Elles surviennent plus sûrement en cas de transpiration intense lors d'activités physiques exigeantes. Pour les prévenir, évitez toute activité physique intensive pendant la canicule. Lorsque les températures dépassent les 35 degrés pendant plusieurs jours, vous pouvez également souffrir d'épuisement dû à la chaleur. En effet, la forte transpiration réduit le remplacement des fluides et sels corporels, ce qui provoque des étourdissements, une sensation de grande fatigue, des nausées, des vomissements, une modification du comportement, une transpiration abondante, des insomnies ou une agitation nocturne inhabituelle. Enfin, l'insolation est liée à l'effet direct du soleil sur la tête et elle est favorisée par la chaleur. Les enfants y sont particulièrement sensibles. C'est pourquoi il est essentiel de leur éviter une exposition directe aux rayons UV. Des maux de tête violents, un état de somnolence, des nausées et éventuellement une perte de connaissance ainsi qu'une fièvre élevée peuvent se manifester.

Dans son sixième album, Ezequiel Paillès nous emmène au Brésil en adaptant en français plusieurs classiques de la samba et de la bossa nova des années 1950 à 1970. On écoute Pas tant de chichi pompon et c'est le coup de cœur de Sylvie sur Radio Couleur.

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0: 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Plus d'informations sur https://musée.bourgoinjallieu.fr.
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2: Le dimanche 7 juin, assistez à la rencontre du chef et académicien Guy Savoie, de sa collaboratrice Anne Martinetti et du musicien classique Adrien Mazza lors d'une soirée poétique et musicale proposée à l'église de Nivola-Vermel. La soirée commencera à 18h et sera clôturée par un cocktail. Pour en savoir plus, rendez-vous sur www.les-saisons-2-vermel.fr.
0: Le jeudi 11 juin, la SMAC Les Abattoirs à Bourgoin-Jallieu vous invite à 18h pour un DJ set de Mademoiselle Charby, suivi d'un concert spécial Nord-Dauphiné assuré par le groupe Aflama, entre tradition et modernité. Plus d'informations sur www.lesabattoirs.fr. Le samedi 13 juin à 11h, le Centre Social de Tignes-Jamézieux vous invite au Triolet pour un spectacle pluridisciplinaire. Les élèves de ces différents ateliers vous attendront pour vous montrer le fruit de leur travail lors d'un gala de fin d'année éblouissant. Plus d'informations sur www.letriolet.fr. Du vendredi 12 au mercredi 17 juin, l'association De Quoi Je Me Mêle vous propose de découvrir le travail de jeunes artistes de la région lors du festival Jeunes en Scène. Durant 4 jours, entre Nivola-Vermel et Châtenay, plusieurs troupes et collectifs sauront tout donner pour vous divertir. Pour plus d'informations, rendez-vous sur www.dequoijememele.com.

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Inscription et réservation sur www.memorialisieux.eu.

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Retrouvez votre chronique ciné. Cette semaine, du mercredi 27 mai 2026 au mardi 2 juin 2026, le cinéma Kinépolis vous propose de découvrir Colony, un film d'action horrifique coréen déconseillé aux moins de 12 ans, de Song Ho-yeon avec Jun Ji-hyun et Ko Kyo-hwan. Tout va super. Une comédie romantique française de Patrick Cassir avec Noémie Lvovsky et Hakim Djemili. Mata, un thriller français de Rachel Lang avec Eyi Aydara et Raphaël Personnaz. Et L'objet du délit, une comédie dramatique française d'Agnès Jaoui, dans laquelle elle joue aux côtés d'Eyi Aydara et Daniel Auteuil. Retrouvez les synopsis et horaires sur www.kinépolis.fr. Au cinéma Kinépolis de Bourgoin-Jallieu, toujours pour cette semaine du 27 mai 2026 au 2 juin 2026, l'association Cinéma Hors Piste vous propose trois films. La femme de, un drame franco-belge de David Roux avec Mélanie Thierry et Eric Caravaca. Romeria, un drame germano-espagnol de Carla Simone, sélectionné au Festival de Cannes 2025. Et Holding Liet, un documentaire états-unien de Brendan Kramer, présenté au Festival de Deauville 2025. Ainsi qu'en avant-première, le mardi 2 juin à 20h, en partenariat avec Linis, Francesca et Giovanni, un drame romantique italien de Simona Izzo et Ricky Tognazzi. Pour en savoir plus, rendez-vous sur www.cinemahorspiste.com. Enfin, à Villefontaine, le cinéma Le Fellini vous propose 5 nouvelles sorties. Beaucoup de drames, parfois soupçonnés de romances, de faits historiques et d'histoires de famille, ainsi qu'un documentaire historique. Pour consulter les résumés et les horaires, rendez-vous sur www.cinefellini.fr. 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

0: Bonsoir à tous et bienvenue sur les itinéraires bis de Radio Couleur. Nous sommes le jeudi 29 mai 2026 et vous êtes en compagnie de William et Gérard. Salut.
1: Salut.
0: Ça va ?
1: Très bien, toujours très content de faire l'émission ce soir.
0: Voilà, merci. Donc ce soir, nos invités, alors je rappelle que l'émission est en direct le jeudi, rediffusée le samedi à 21h et le lundi à 11h, voilà. Et vous pouvez nous écouter sur notre site www.couleurfm.com et sur la bande de FM 97.1 et sur nos deux antennes DAB+, sur Lyon et Nord-Isère, voilà. Et nous sommes en compagnie ce soir de nos invités qui sont des membres du Festival du Tonton, qu'on aime bien.
2: Bah merci, bonsoir.
0: Bonsoir, c'est Magali.
2: Moi c'est Magali, oui.
0: Magali, ouais. Donc, tu étais venue déjà l'an passé.
2: Oui, je suis venue l'an dernier pour participer à l'émission et présenter un petit peu l'affiche de l'an dernier.
0: Avec Lara qui va nous rejoindre dans quelques minutes.
2: C'est ça, on est sur la route.
0: Ouais, on espère, voilà. Alors, le Tonton, c'est la 13e édition cette année, hein,
2: oui.
0: C'est, qui aura lieu donc...
2: Les 5 et 6 juin.
0: Juin, donc c'est dans un peu de...
2: Donc pas très longtemps, c'est voilà.
0: Alors, tout est prêt là-bas ?
2: À peu près, ouais, on est sur la dernière ligne droite. Alors après, c'est un festival qu'on prépare quand même toute l'année. Là, on a accéléré un petit peu les préparatifs, puisque là, maintenant, le conseil d'administration, les membres du bureau se réunissent toutes les semaines. D'autant plus qu'on a beaucoup, beaucoup de nouveautés cette année à vous proposer, à vous faire découvrir, et on est très heureux voilà, de toutes les choses qui arrivent, et on a hâte de vous faire découvrir tout ça.
0: Et toi, tu es membre du conseil d'administration ?
2: Oui, moi je suis membre du bureau, ouais, depuis 3-4 ans.
0: Donc ton rôle, alors exactement là,
2: alors, on est dans le détail.
0: Enfin, dans le détail, grossièrement.
2: Alors, grossièrement, au niveau du bureau, on est 7 membres. Moi, je m'occupe particulièrement du stand de merch. Donc, tous les goodies, du coup, qu'on vend sur le festival, notamment la confection des t-shirts à la minute. Et pour partir avec un beau souvenir du festival de cette édition. Voilà.
0: Avec la couleur cette année, c'est...
2: Alors cette année, les bénévoles seront en rose. D'ailleurs, vous avez peut-être dû voir sur les bords de route.
0: Oui,
2: on a du rose de partout.
0: Oui. Voilà. Parce que tous les ans, vous changez de couleur.
2: C'est ça. On a une couleur qui fait d'ailleurs, la discussion pendant une soirée. Et cette année, ce sera le rose à l'unanimité. On est content de cette couleur. C'est la première année qu'on propose cette couleur au festival.
0: L'an dernier, c'était du bleu.
2: L'année dernière, c'était du bleu.
0: Du bleu, oui.
2: Ouais.
0: Et puis, bon, il y a les gobelets, tout ça suit aussi.
2: Toujours, oui. On a pareil. On a,
0: pour les collectionneurs.
2: C'est ça. On a nos gobelets roses. On a toujours aussi, par rapport aux gobelets, le fameux gobelet voyageur. Alors, c'est vrai qu'on peut le trouver sur le site du festival. Mais aussi, l'idée, c'est de faire voyager ce gobelet chaque année.
0: On part en vacances avec le gobelet.
2: C'est ça.
0: On se prend en photo.
2: Voilà. Donc, c'est un petit clin d'œil. Et c'est chouette de faire voyager ce gobelet. Et il a déjà fait pas mal de kilomètres depuis toutes ces années.
0: Il est costaud, le gobelet.
2: C'est ça, il est costaud et puis il aime le dépaysement et il revient quand même toujours aux sources parce que l'idée c'est de proposer chaque année une belle édition et dont on est fier de vous la présenter.
0: Alors, on a plein de choses à dire, mais on va en dire un petit peu tout le long de l'heure.
2: Oui.
0: Donc il y a un nouveau site.
2: C'est la grande nouveauté.
0: On va dire après, mais bon.
2: Oui.
0: On va déjà commencer par la programmation musicale sur les deux jours, grossièrement, avec le nom de l'artiste.
2: Oui.
0: Et puis après, on passera la musique selon le déroulement de l'heure des passages des...
2: Très bien.
0: Des candidats.
2: Allez. L'idée, c'est toujours de proposer une programmation éclectique, donc avec des artistes locaux et des têtes d'affiches. Cette année, c'est vrai qu'on a mis l'accent sur une belle programmation, bon comme d'habitude, mais un petit peu plus dans la mesure où on propose un nouveau site. On voulait vraiment que ça marque les esprits, en tout cas dans l'histoire du Tonton. Et c'est vrai que généralement sur une édition, on a une tête d'affiche sur les deux soirées. Cette année, l'idée c'était de proposer une tête d'affiche par soir. Donc on est très fiers aussi, de pouvoir accueillir plein d'artistes d'univers complètement différents pour pour que tout le monde soit satisfait sur les deux soirs des festivals. Voilà,
0: des groupes émergents, d'autres qui sont un peu plus...
2: Oui, tout à fait. On a de la scène lyonnaise, on a vraiment... ouais, c'est très éclectique.
0: Avec du reggae toujours,
2: c'est ça.
0: Du rap, chanson
2: toujours.
0: Française.
2: La chanson française, beaucoup.
0: Chanson festive. Voilà.
2: Chanson festive, du rap. On a de l'électro cette année aussi. Mmh. Voilà, des choses un petit peu originales aussi. Mmh. On a du rap musette cette année. Voilà. on a des belles choses. Ouais, on a des pépites. Voilà. Et on a un groupe qui vient nous rejoindre pour la deuxième année. Alors, pas consécutif, puisque c'est un groupe qu'on a reçu en 2019 et qui revient nous voir. On est très heureux de les recevoir de nouveau.
0: Allez, bon, on va commencer donc par...
2: Ouais. Alors, le vendredi.
0: Le vendredi, voilà, à 19h.
2: On attaque à 19h avec... un groupe qui est originaire de la région lyonnaise, donc c'est Marmaille qui ouvre le bal sur la grande scène du festival. Alors c'est trois amis qui sont originaires de la région lyonnaise, qui ont su s'imposer dans le paysage reggae français depuis 2016. Ils ont une musique qui mêle reggae, ska, rock et chansons avec vraiment des messages très engagés. Et donc voilà, on est heureux de les avoir vraiment. Pour cette année, c'est un lancement qui promet vraiment une belle édition et c'est un lancement plein d'énergie.
0: Eh ben, on écoute.
2: Allez, c'est parti.

0: Voilà, ben voilà, ça mélange bien ça, de suite, ça, un mélange de ska, rock et chansons, enfin voilà,
1: ouais, c'est... Reggae.
0: Et on dit bonjour à...
1: Clara, du coup.
0: À Clara, qui est...
1: Enchantée. Voilà.
0: C'est bien passé ce voyage?
1: Oui, j'ai un petit souci de train pour venir jusqu'à Bourgoin, ouais. Mais c'est bon, tout est réglé et j'ai demandé au chauffeur de passer un coup d'accélérateur pour être à l'heure. Donc je suis prête pour cette petite interview sur le festival.
0: Donc tout comme Magali, tu étais venue
1: l'année dernière.
0: L'an passé, voilà. Donc,
1: exactement.
0: Comme tu as bien aimé, tu reviens.
1: C'est ça, exactement.
0: C'est le grand chef qui a... Délégué.
1: C'est ça, l'année dernière j'étais en CDD, donc pour le festival, pour effectivement accompagner Tristan sur toutes les grosses missions qui prennent du temps. Donc notamment les bénévoles, la communication, la régie artiste, etc. Et vu que ça s'était très bien passé, on a décidé de retravailler ensemble. Là pour le coup, moi en tant que freelance, pas en tant que salarié fixe du festival. Et ça fonctionne plutôt bien.
0: Bon ben voilà. Et Magali, je reviens sur toi. Depuis combien de temps t'es au festival?
2: Alors moi j'ai fait, ça doit faire 4 ou ouais à peu près, je pense 4 ans. Première année en tant que bénévole, donc les petites mains, voilà, qui derrière les bars et le snack. Et puis ça fait 4 ans que j'ai intégré le bureau. Voilà.
0: D'accord. Donc c'est une progression.
2: Et ben écoute, ouais. Et on continue.
0: Et pourquoi ce festival ou pourquoi la raison de...
2: Eh bien, parce que c'est un festival que j'ai connu en tant que festivalière, voilà, venue avec les enfants. Et en fait, on a vu grandir le festival sur toutes ces années. Il y a un moment donné où j'ai eu envie de passer de l'autre côté. Moi, c'est un monde que je connaissais absolument pas. Et c'est vrai que c'est très, très riche.
0: Oui, c'est...
2: On apprend plein de choses. On rencontre des belles personnes. Voilà, tous réunis autour d'une même cause. Et c'est ça qui est chouette. Et puis en plus, voilà, partager, faire vivre la culture, voilà, en
1: pour
2: étant bénévole.
1: Tout,
2: ouais, c'est vraiment trop, trop chouette.
0: On fait de la radio.
2: Ouais, voilà.
1: C'est des expériences qu'on ne comprenait pas forcément si on ne travaillait pas.
0: Voilà.
1: Ouais. Festival.
2: On sort de notre zone de confort et c'est ça qui est bien aussi. Voilà.
0: Ok, allez, on va passer à Mézing. Qui c'est qui présente le...
1: Eh ben, je peux me lancer. Donc Mézing, on va le retrouver donc dans la foulée à 20h, donc toujours le vendredi 5 juin. Mézing, c'est un projet électronique de Quentin Audemars, qui est un musicien passionné et producteur lyonnais. À travers des sonorités analogiques et des atmosphères lumineuses, il va construire un univers immersif et vibrant, taillé pour faire danser les corps autant que voyager les esprits. Inspiré par différentes esthétiques de la musique électronique, il façonne des paysages sonores, profonds et extatiques.
0: Pas facile à dire.
1: Non,
0: ça.
1: Pas facile, effectivement.
0: Ben voilà, donc Mézing, ouais, c'est aussi un musicien et producteur lyonnais. Oui.
1: Oui, on a à cœur, effectivement, de toujours avoir une programmation avec des artistes du coin, et Mézing en fait partie.
0: Eh ben, on écoute ce personnage.

0: Voilà, c'était Mézingue avec le titre New Template. Voilà, donc je suppose qu'il y a toujours les deux. Alors, on va parler un peu du site. Mm-hmm. Il y a toujours les deux places.
1: Deux scènes, voilà. Exactement. Et donc Mézingue sera sur la plus petite scène qui est en alternance. Mais à noter que la petite scène se refait, enfin se fait une, comment dire,
2: se refait une beauté, exactement,
1: puisque on a décidé d'avoir une, entre guillemets, une vraie scène. Avant, on utilisait la
2: remorque. On utilisait une remorque qui était déjà très très chouette.
1: C'est ça. Et là, l'idée, c'est de proposer donc effectivement une vraie scène pour pouvoir proposer du contenu vraiment qualitatif en termes de technique notamment. Et ça va être une première. Donc pareil, ça c'est aussi une nouveauté sur le festival. Donc deux scènes, des vraies scènes, une plus grosse effectivement, une plus petite, mais deux vraies scènes.
0: Mais le gros changement, c'est quand même, c'est plus sur le terrain de foot.
1: C'est ça, exactement. On change d'endroit, on va finalement pas très loin, à quelques mètres, juste derrière le foyer rural. Et l'association du coup Eventmania a loué donc un terrain à un agriculteur.
0: Uniquement pour le festival,
1: mais l'idée effectivement c'est qu'ils vivent aussi tout au long de l'année. Donc là ça va être une première sur le festival puisque il fallait faire un travail sur l'herbe, etc. Tondre, pour que le terrain en fait soit vraiment
2: L'idée c'était vraiment d'en faire un terrain praticable, puisque jusque là c'était un terrain qui était exploité au niveau agricole. Et donc c'est un terrain effectivement qui va être utilisé donc les deux jours du festival, mais l'idée c'est vraiment d'en faire aussi un lieu ressource citoyen pour contribuer vraiment à la dynamique du village et pour offrir vraiment un terrain pérenne.
0: Ouais, c'est ça.
2: Qu'on a du coup baptisé la prairie.
0: En cas de pluie ou autre chose, si il a un peu le terrain, non, il est comment ?
2: Il est chouette, il est merveilleux.
1: Mais en vrai, sur la pluie, on a testé justement avec Tristan. Il y a eu une semaine où il avait plu énormément. On était venu sur le terrain finalement le lendemain. Et finalement, ça allait. Il n'était pas boueux ou quoi que ce soit. Donc, on n'a plus qu'à croiser les doigts.
2: C'est ça. Après, c'est ce qui donne aussi l'essence de tous les festivals. Ouais. Aujourd'hui, il y a beaucoup de festivals qui se font donc dans des lieux un peu bucoliques. Donc, ça fait aussi partie de l'essence même d'un festival, si on a les pieds dans la boue et si on patauge un peu dans les flaques d'eau.
0: Mais en tout cas, c'est bon pour la peau.
2: C'est ça. En tout cas, tout a été fait cette année pour proposer vraiment un lieu vraiment qualitatif aussi.
0: Peut-être plus d'espace alors, non ?
1: Un peu plus d'espace, effectivement. Je crois qu'on gagne à peu près 2000 mètres carrés. Mais c'est surtout, ça va nous permettre en fait d'exploiter le terrain vraiment pour nous et de pouvoir faire beaucoup notamment de décoration. Ça, c'était vraiment une volonté sur cette année-là d'avoir une vraie direction artistique, puisqu'on était souvent assez limité. C'était quelque chose qu'on voulait mettre en place mais qu'on n'arrivait pas forcément. Mmh. Et là, cette année, il y a eu vraiment une vraie équipe de décoration. Mmh. Qui a fait un gros travail tout au long de l'année avec notamment le CA et les bénévoles.
2: Ouais, l'idée c'était vraiment de créer une commission brico, enfin on l'appelait la commission déco,
0: vraiment sur le site, c'est marqué comme ça.
2: Dans l'idée vraiment d'une dynamique participative. L'idée c'est d'impliquer aussi les bénévoles, pas uniquement sur les deux soirées, mais aussi de pouvoir leur donner une place tout au long de l'année et c'est une belle occasion.
0: Ouais, ça leur appartient aussi.
2: C'est une belle occasion vraiment de se retrouver autrement et puis de créer ensemble et de participer vraiment activement à la vie du festival, mais tout ça tout au long de l'année.
0: Ok, on va continuer en musique.
2: Allez, c'est parti.
0: On a quand même pas mal de groupes. Hein. Au total, ça fait 10 groupes. Hein.
1: C'est ça, 10 groupes.
0: Et ben oui, sur 5 deux journées. Donc là, on va sur HK.
2: C'est ça, là, on part à 20h30 sur la grande scène. et c'est avec notre tête d'affiche. Alors en fait, c'est vrai que généralement les têtes d'affiche se retrouvent en cinquième position et ferment la soirée du festival. On s'était tous, décidons, on avait envie que Kafka vienne nous rejoindre pour cette soirée-là. Le lendemain, ils sont loin, ils sont à Angoulême, donc pour leur laisser le temps de faire la route, on a déplacé un petit peu la programmation, et c'est la raison pour laquelle ils sont là à 20h30. Alors HK, c'est un super groupe, hein, qui a une énergie qui est vraiment débordante, qui nous entraîne vraiment dans un tourbillon d'émotions. C'est de la chanson française, mais mêlée à du reggae, du hip-hop, des musiques du monde. Et c'est une musique qui est vraiment porteuse de messages sociaux et politiques, avec des textes très engagés. Donc on les attend avec impatience pour nous apporter une énergie solaire et intense.
0: Moi, je dirais que tous les groupes sont tête d'affiche. Hein. Ils ont chacun leur style.
2: Oui, ça c'est sûr.
0: Allez, HK avec mélange de musique et de chansons, voilà, à la française.

0: Voilà, HK. Le troisième.
1: Troisième du vendredi.
0: Du vendredi. Il nous reste Bookie et 111 à écouter.
1: Exactement.
0: Voilà, donc Bookie.
1: Alors Bookie, donc elle va arriver effectivement à partir de 22h, et j'en profite, je fais une mini parenthèse avant de la présenter. On est fiers et vraiment contents, puisqu'au festival on a réussi cette année à faire une prog 50-50, donc 50% d'artistes féminines et 50% d'artistes masculins. Et même au CA, on est plus de femmes que... l'équipe du CA, il y a plus de femmes que d'hommes, et c'est vraiment quelque chose de très important pour nous, parce qu'on sait que dans le monde de l'événementiel, de la musique, c'est toujours compliqué d'avoir cette parité, et c'est un engagement qui est vraiment concret cette année, donc on est très fiers. Et donc pour revenir sur Bookie,
0: la preuve, là.
1: Exactement, on la est preuve. deux femmes ouais, ici, voilà.
2: Et une belle couleur rose aussi cette année.
1: Donc effectivement, Bookie, c'est un univers musical où se rencontrent le breakbeat et la trap, pour nous plonger dans un voyage intense et sincère, à l'image d'un saut en parachute à 4000 mètres d'altitude. Bookie raconte avec émotion chaque étape du doute à la chute, en passant à part l'adrénaline et la détermination. Sa voix pure et percutante capte l'essence de ses instants puissants.
0: Alors la trap, je ne savais pas trop à quoi ça correspondait. Donc c'est un genre musical issu du hip-hop du sud américain.
1: C'est ça, exactement. Voilà. Encore un style différent, et on a hâte de l'avoir au festival.
0: Voilà, et on écoute En attendant l'orage par Bookie.

0: Ouais, nous sommes le vendredi 5 juin, il est 22h45 et on écoute 111.
1: Et on écoute 111, ouais, c'est un groupe qui va clôturer du coup cette première soirée avec du rock, mais du rock proche du punk, vraiment on est dans un rock vraiment dans sa version fâchée, où il y a de la basse, il y a de la guitare, il y a de la batterie, et tout ça, ça va créer un univers sonore vraiment sans compromis. On a des textes qui sont frontaux, qui sont vraiment engagés politiquement, et c'est vraiment, enfin sur scène, c'est un groupe qui s'impose avec une énergie vraiment débordante.
0: On écoute.

0: Voilà, vous êtes dans l'émission Itinéraire BIS sur Radio Couleur. Le jeudi, c'est en direct à partir de 20h, rediffusion le samedi à 21h et le lundi à 11h. Et nous sommes en compagnie de deux membres de l'organisation du Festival du Tonton avec Clara et Magali. Voilà. Une petite aparté.
1: Oui.
0: Vous êtes invité, enfin on pourra également vous voir à la SMAC Les Abattoirs de Bourgoin-Jallieu.
1: C'est ça.
0: Le 28 mars.
1: On a du retard. Ouais, le 28 mai, on représentera aussi l'asso. Et puis, surtout, n'hésitez pas à venir nous rencontrer, voilà, pour échanger avec nous. C'est l'occasion de faire partager aussi la programmation, tout ce qu'on fait aussi au sein de l'association, notamment les bénévoles, etc. Donc, n'hésitez pas à nous retrouver.
0: Donc, ça sera autour de 19h.
1: Alors, j'ai pas la.
0: Et ce sera en compagnie du jazz à Vienne.
1: C'est ça.
0: En tant qu'invité. Avec Mademoiselle Charby en DJ. Voilà, comme tous les ans, ils nous font. Enfin, cette année, on appelle les guinguettes, c'est les guinguettes.
1: Oui, l'année dernière déjà, il me semble que c'était.
0: Non, je crois pas, c'est la première fois.
1: D'accord.
0: Enfin, bon. depuis quelques années,
1: l'été,
0: ils font des.
1: Oui, voilà, il y a un système d'événements comme ça en extérieur, oui.
0: Allez, samedi 6 juin, il fait beau, il fait plein soleil, le ciel est bleu.
2: Exactement, et donc c'est Origins qui va ouvrir la journée du samedi, donc à 18h. C'est une énergie rock et folk irrésistible, portée donc par les voix complices de Magali, tiens, encore une, et Sébastien, accompagnée donc de deux musiciens à la basse et à la batterie. Le groupe propose des compositions originales où se mêlent harmonie vocale et énergie acoustique pour des moments d'intensité pure. En anglais et en français, leurs chansons entre punk rock et douceur folk créent un univers vibrant et chargé d'émotions.
0: Et on écoute Quipsec.

0: Voilà, donc on va parler un peu de l'organisation de ce festival, un peu plus dans le détail. On sait que l'an dernier, de 7500 festivaliers, c'est énorme, hein, 180 bénévoles.
1: Alors un peu moins. On aimerait en avoir 180.
2: Mais cette année déjà on a bien augmenté. Hein, parce que sur les années précédentes, on était plutôt autour de 120 bénévoles.
1: Ouais, on a à peu près 120 bénévoles.
2: Et là, cette année, on a un gros pic et on en a beaucoup de nouveaux. Donc c'est très très agréable. Et donc ça veut dire forcément plus de nouvelles têtes. Et on est autour maintenant de 140, 150 bénévoles.
0: Parce qu'il faut toutes sortes de gens, des costauds, des pas costauds.
1: Ouais, en fait, chacun contribue, chacun sa façon à la réussite du festival. En fait, on est tous réunis pour une même cause. Donc tout le monde a plaisir à être ensemble, à donner un coup de main. On fait des belles rencontres, comme je le disais tout à l'heure. C'est vraiment une grande famille. Voilà, et on peut compter sur les talents et l'énergie de chacun pour faire vivre ce festival pendant 2 jours.
0: Et puis compter aussi sur les...
1: Alors je dis 2 jours, mais c'est vrai que c'est même une grosse semaine de préparation en amont et puis tout le rangement derrière. Donc tous ces bénévoles, c'est ça, tous les bénévoles s'investissent. Voilà, absolument. Donc c'est pas uniquement sur 2 jours, c'est aussi pendant presque une dizaine de jours au final. Mmh.
0: De toute façon, si le terrain il est à vous maintenant.
1: Et on peut dire ça.
0: Vous laissez tout pour l'année prochaine.
1: En tout cas, voilà, tous ces bénévoles font battre le cœur du festival.
0: Et puis je suppose que vous avez l'aide de 80 entreprises partenaires, donc là c'est énorme.
1: Oui, même un peu plus, je te laisse peut-être en dire un mot.
2: Ça augmente au fur et pareil, autant que les bénévoles et autant que finalement le nombre aussi de participants, ça augmente au fur et à mesure des années. Et on les remercie puisque vu que le festival effectivement est totalement gratuit et ça le restera, c'est grâce à eux en partie que celui-ci peut le rester. Donc on tient vraiment à les remercier et d'être toujours là. Pour la plupart ils sont là depuis des années. Il y en a qui renouvellent de temps en temps et il y en a aussi beaucoup de nouveaux. Donc c'est à dire que ça attire et sans eux effectivement on pourrait pas avoir un festival je pense aussi qualitatif en termes de tout finalement. Donc un grand merci à eux.
1: Et d'ailleurs c'est l'occasion pour nous aussi au moment du festival de les remercier de façon un peu particulière puisqu'on les reçoit, enfin on organise une soirée le jeudi soir uniquement pour les partenaires avec un concert et
0: la veille
1: pour qu'ils puissent se rencontrer parce que l'idée c'est aussi de développer le réseau local et puis on partage aussi une soirée avec eux un petit peu après le festival, généralement en septembre, pour les remercier aussi de tout leur engagement.
2: À la suite d'Origine à 19h30 on retrouve Lisa Closy donc, qui est une artiste lyonnaise donc à la voix puissante et envoûtante portée par des sonorités pop électroniques. Ses mélodies entre danse et new age mais l'envie de vivre l'instant présent à la nécessité de donner du sens à nos actions et elle sera donc sur la scène 2, la plus petite scène
0: avec le titre Mort au roi.

0: Voilà, Magali, tu voulais mettre l'accent un peu sur le partenariat.
1: Alors, le partenariat avec les écoles,
2: c'est plutôt moi qui suis
1: peut-être laissé Clara
2: gère cette partie-là, il n'y a pas de souci. Donc, effectivement, l'année dernière, dans la volonté donc, toujours de faire vivre finalement le village de Wattier à 100%, on a voulu faire un partenariat avec les écoles. L'année dernière, on avait été dans les salles de classe pour faire des interventions. On avait aussi un petit concert privé de.
1: Des Fradis,
2: merci. Ouais. Et ça avait très bien fonctionné. Les enfants avaient adoré et donc on renouvelle cette année.
0: Quel âge enfin
2: du CP jusqu'au
1: c'est des primaires,
2: CP,
1: ouais.
2: Primaire, c'est ça. Et on renouvelle cette année, donc pareil, intervention. Et là, les enfants commençaient à travailler sur le festival un petit peu en amont. Notamment, ils vont nous aider sur toute la partie décoration. Mmh. Donc là, je pense que. Tout ce qu'ils ont, enfin, ils ont préparé beaucoup de choses et ils vont venir sur le site du festival pour installer tout ce qu'ils ont créé, participer aussi aux balances, etc. L'idée, c'est qu'ils soient aussi eux acteurs et actrices du festival.
0: Moi, je vois l'idée, c'est plutôt de les voir bénévoles par la suite.
2: Ça peut être aussi effectivement une idée, puisque le but aussi, c'est de rajeunir un petit peu les bénévoles.
0: Ça la moyenne
2: toujours,
0: d'âge.
2: En vrai, la moyenne d'âge, il y a des très jeunes, il y a des plus vieux, mais en vrai ça va. Mais effectivement, plus il y a de jeunes, mieux c'est, puisque c'est une nouvelle énergie et ça fait toujours aussi du bien d'avoir donc cette nouvelle énergie sur le festival.
0: C'est pas sympa pour les anciens.
2: Oh, mais non,
1: on a besoin de tout le monde.
2: On les adore les anciens.
1: Ouais,
2: y a pas
1: on a
2: de
1: vraiment
2: soucis.
1: Besoin de tout le monde.
0: Faut penser à la bière. Hein, là. C'est qui boit la bière. Allez, on poursuit.
1: Allez, on continue la programmation. Donc là, on se retrouve, on retourne sur la grande scène à 20h15 avec The Butt Shakers. Super content de les recevoir de nouveau puisqu'ils sont venus déjà sur la scène du Tonton en 2019. Alors, ils nous promettent toujours un concert vraiment intense et groovy. C'est une figure incontournable de la scène soul funk lyonnaise avec des sons, un peu de musique afro-américaine teintée d'un blues profond. C'est un groupe qui lie vraiment une soul chaude entre blues, rhythm and blues et groove, et ça promet vraiment un super moment parce qu'on est vraiment dans des sons hyper festifs et super agréables qui nous demandent qu'une chose, c'est de danser sur les sons. Voilà.
0: Et on écoute Good Intention.

0: Voilà un petit extrait qu'on vient d'écouter. Donc on donne la parole à Magali qui m'a demandé en levant le doigt.
1: C'est ça, comme la bonne élève. Non, je voulais quand même dire un petit mot parce que ça nous, enfin voilà, ça nous tient à cœur. Depuis toutes ces années, on a un raisonnement vraiment autour de l'éco-responsabilité de cet événement. Et c'est vrai que, ben, comme depuis nombreuses années, on utilise des produits sourcés, donc notamment avec la fameuse saucisse de Richard, qui est un incontournable de snack sur le festival. Cette année, pour la première année, on a fait le choix de faire appel au brasseur savoyard pour nous livrer les boissons sans alcool, tous les softs. Donc cette année, on est content et fier de pouvoir proposer cette boisson-là aux festivaliers, toujours dans l'idée d'un raisonnement, pour réduire l'empreinte carbone. On fait toujours appel à notre partenaire, avec de la SMND pour les poubelles. Et l'idée, c'est d'être le plus efficace possible autour du tri des déchets. Voilà, on utilise toujours les lumières LED aussi pour l'éclairage de tout le site du festival, toujours l'utilisation des toilettes sèches. Donc c'est important pour nous, et c'est vrai que l'idée, c'est aussi de pouvoir aller par la suite, on se lance des challenges, et l'idée, ça serait de pouvoir décrocher un label éco-responsable pour le festival sur les prochaines années. Donc c'est vraiment quelque chose qui nous tient à cœur, et c'est vrai que depuis toujours on essaye d'avancer dans le raisonnement autour de l'écologie.
0: Et vous favorisez l'engagement citoyen aussi. Ça, c'est important aussi, c'est sur un ensemble, ça.
1: Notamment avec la participation de tous les bénévoles. Là, cette année, le fait, c'est ce qu'on expliquait tout à l'heure, le fait que on est du coup investi dans un site, donc cette fameuse la prairie du festival, dont on est très fiers, et de pouvoir la proposer toute l'année
2: aux d'autres associations, etc. Pour d'autres événements.
1: Donc l'idée, effectivement, c'est toujours de pouvoir aller plus loin, en tout cas dans la réflexion.
0: Allez, musique avec
2: Polocus et Mugen. Donc c'est un duo qui propose un style unique, le rap musette. Vous allez découvrir ça, puisque c'est un mélange de rap, accordéon et influence hip-hop, trap et électronique. Il crée un univers sonore avec des compositions festives et métissées, où la poésie du rap se mêle aux textures traditionnelles de la musette.
0: Voilà, et on écoute un extrait du titre Fungus l'enfant, Lincoln.
3: Souvent le soir quand je bade, solo je m'enfonce au fond des bois, loin des réseaux. Avec les blaireaux et les loirs, je gambade, les faisceaux de la lune éclairent les branches et les tas de champlards. Je reste là, tapis dans les fissures, les vers me gratouillent et se disputent ma pomme. Je reste là, couvert de moisissures, la vie m'envahit en me germant sous la peau. Je me transforme, la forêt me surnomme Fungus, l'enfant lichen ou le petit bonhomme en mousse. Je me transforme et ressens tout au fond de mon buste les milliers de parasites qui s'invitent dans mon corps en douce. Je suis le temps qui passe, le mycélium sous la glaise, la couche de moisie sur ton yaourt à la fraise, la pellicule de poussière sur tes charentaises, l'odeur de pourri quand t'oublies la mayonnaise. Je suis la crainte.
0: Voilà, on va se quitter avec un dernier titre de ce festival, 13e édition du festival Tonton à Saint-Oblast.
1: Voilà, donc c'est le dernier groupe, c'est le 10e groupe de cette édition, et c'est notre tête d'affiche du samedi soir, Debout sur le Zinc, qu'on retrouve du coup sur la grande scène à 22h30. Alors depuis plus de 30 ans, c'est un groupe qui enchante la scène francophone avec une magie qui est bien à lui, bien singulière, pour proposer une musique qu'on peut dire addictive. Voilà, il y a une riche palette instrumentale. C'est un groupe qui façonne un univers qui mêle vraiment diverses influences entre le rock, le folk, en passant par le reggae et l'électronique. Et c'est vrai que sur scène, c'est un groupe qui offre vraiment des concerts, et voilà, où les émotions rassemblent toutes les générations. Donc on se quitte là-dessus.
0: On se quitte là-dessus avec un extrait. Je vous remercie d'être venu.
1: Merci à toi.
2: Merci à toi surtout. Oui. Rendez-vous donc le 5 et 6 juin à Watier pour le festival du Tonton.
0: Et merci.
1: Et toujours gratuit.
2: Exactement.
0: Et c'est gratuit.
1: Et c'est gratuit.
0: Il n'y a pas de frais vente.
1: C'est ça.
0: Et on remercie William pour la technique et on Merci. Va se quitter donc avec La Belle Électrique, un extrait de Debout sur le Zinc. À bientôt, bye bye.
1: Merci.

0: 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Plus d'informations sur https://espacemorgado.fr. 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Pour en savoir plus, rendez-vous sur www.dequoijememêle.com.
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0: Les samedis 6 et dimanche 7 juin, rendez-vous au château de Fal-Lavier et à la maison forte des Allinges pour vous immerger dans l'époque médiévale. Comme chaque année à Saint-Quentin-Fal-Lavier, vous pourrez déambuler entre les échoppes de production artisanale médiévale, participer à différents ateliers et assister à quelques reconstitutions. Pour en savoir plus, rendez-vous sur www.monweekendalacapi.fr. Les samedis 6 et dimanche 7 juin, la ville de Bourgoin-Jallieu vous propose l'événement Le Goût de la Littérature. Plusieurs ateliers, rencontres et conférences pour savourer le goût de la littérature. Et en finale, en beauté, avec une conférence du chef et académicien Guy Savoie, animée par Véronique Boulieu, journaliste à Radio Couleur. Plus d'informations sur www.bourgoin-jallieu.fr. Le samedi 13 juin à 18h, découvrez D'accord, pas d'accord, un spectacle de funambule dansé un poil clownesque, interprété par Fanny Vrina et dont la musique est jouée par Jean-Claude Guerre. Programmé dans le cadre de la saison culturelle Engrangeons la musique à la Carrière des Meules à Villebois. Pour en savoir plus, rendez-vous sur www.engrangeonslamusique.fr. Le samedi 13 juin, Alexandre Pesle, ancien auteur à Canal+, pour Les Nuls, Les Guignols de l'Info ou la série H, vous présente son Pesletacle humoristique. Mise en scène par Caroline Mansart, il sera joué à 20h30 à l'espace Morgado à Bourgoin-Jallieu. Plus d'informations sur https://espacemorgado.fr. Jusqu'au 31 août 2026, retrouvez au musée de Bourgoin-Jallieu l'exposition éphémère « Au fil de l'eau » qui revient sur la représentation et l'utilisation de l'eau dans la peinture grâce à un parcours présentant une quarantaine de tableaux. Plus de détails sur www.bourgoin-jallieu.fr.

0: silence plateau, les lumières s'éteignent, le projecteur s'allume et l'histoire commence. Bonjour à toutes et à tous et bienvenue sur Les Bonnes Ondes. Vous écoutez Salle Commune, l'émission qui parle du cinéma et surtout de ce qu'il crée entre les gens. Aujourd'hui, nous allons essayer de répondre à une question simple mais passionnante. Quels liens sociaux créent le cinéma?
1: Car le cinéma, ce n'est pas seulement regarder un film.
2: C'est aussi partager des émotions, rencontrer des gens et vivre une expérience collective.
0: Nous sommes trois élèves de première, Clédian, Mathéo et Milan, au lycée Léonard de Vinci à Villefontaine.
1: Et dans le cadre d'un projet de EMI et de MC, nous réalisons aujourd'hui ce podcast.
2: Nous sommes accompagnés par la radio Couleur FM à Bourgoin-Jallieu et par le journaliste William Guillem qui nous aide à réaliser cette émission.
0: Dans cette émission, nous allons voir comment le cinéma peut-il créer des liens entre les spectateurs, notamment avec des interviews,
1: mais aussi entre les acteurs et les équipes de tournage.
2: Et même entre les fans d'une même œuvre. Alors installez-vous confortablement.
0: Imaginez l'écran s'allumer devant vous
1: et bienvenue dans Salle Commune
2: sur Les Bonnes Ondes.
0: Depuis toujours, le cinéma est considéré comme une pratique sociale. En effet, la majorité des spectateurs ne vont pas au cinéma seuls. Des études montrent que près de 90% des Français vont au cinéma accompagnés, que ce soit en famille, en couple ou entre amis. Le cinéma devient donc un moment de partage. Pour les adolescents, par exemple, aller au cinéma est souvent un moyen de se retrouver entre amis. À 17 ans, plus de 80% des jeunes vont au cinéma avec un ami. Le cinéma permet donc de créer des souvenirs communs et de partager des émotions. Mais concrètement, est-ce que les spectateurs ressentent vraiment ce lien?
1: Pour le savoir, Clédian et moi, nous sommes allés poser la question à des spectateurs.
3: Nous allons maintenant aller à la rencontre de plusieurs personnes pour leur poser une question simple. Quels liens sociaux crée le cinéma? Pour essayer de mieux comprendre ce que les spectateurs pensent du cinéma aujourd'hui. Déjà, merci infiniment d'avoir accepté cette proposition. Donc voilà, présentez-vous rapidement.
4: Bonjour, je m'appelle Erdine, j'habite en Suisse, précisément à Fribourg. Je suis très heureux de participer à ce podcast proposé par mon ami d'enfance Clédian, que j'apprécie énormément, bien sûr. Hein. Et voilà, j'ai très hâte de répondre aux questions que Clédian va me proposer. Et voilà.
3: Merci pour votre présentation. Donc voilà, on va passer aux questions. Donc première question. Selon vous, est-ce que le cinéma crée un lien entre les gens? Si oui, de quelle manière?
4: Pour moi, c'est une évidence que le cinéma, que ce soit les séries, les films, même les dessins animés, tout ce qui est en rapport avec la réalisation, l'écriture, etc. Pour moi, c'est sûr que ça crée des liens entre les gens parce que, comme tout le monde le sait, chacun a ses propres goûts et couleurs. Et forcément, quand deux personnes ont la même attirance envers une chose, et bah, elles vont vouloir forcément parler entre elles, ce qui va faire qu'ils vont bien s'entendre, etc.
3: Donc, merci pour votre réponse qui est très pertinente. Je suis tout à fait d'accord avec vous. Donc, on va passer à la deuxième question. Deuxième question, dernière question de cette interview. Pensez-vous que la salle de cinéma crée une expérience différente du visionnage à la maison?
4: À mon avis, bien sûr que oui. Parce qu'en premier lieu, il y a l'ambiance. Donc, ce que je veux dire par ambiance, c'est la foule, les réactions, etc. Comme j'ai parlé avant, les liens qui se créent entre les gens. Ça peut être aussi un beau moment passé entre potes. Tout ce genre de choses, quoi. Donc c'est ça qui fait que regarder un film au cinéma, ça peut être beaucoup plus captivant que le regarder seul devant sa télé.
3: Merci encore pour votre réponse très pertinente. Je suis de même avis. Je suis d'accord avec vous. Je pense que les salles de cinéma donnent une meilleure expérience que de visionner un film ou une série à la maison. En tout cas, merci beaucoup d'avoir répondu à nos questions. Votre avis nous aide à mieux comprendre le lien entre le cinéma et les spectateurs.
1: Bonjour, est-ce que vous accepteriez une petite interview avec moi?
5: Bonjour, oui, volontiers.
1: Ben, je vous laisse vous présenter.
5: Je m'appelle Favoriti Emmanuel, je suis absente à l'école maternelle.
1: Ok.
5: J'ai trois enfants.
1: Parfait. Est-ce que vous allez régulièrement au cinéma?
5: Ah oui, oui, on y va assez régulièrement avec mes enfants pour regarder les nouveautés, pour...
1: Pour regarder un peu tout ce qui se passe, par exemple les Avengers, tout ça.
5: Oui.
1: Ok. Est-ce que vous pensez du coup que le cinéma peut créer des liens sociaux?
5: Oui, cela renforce les liens avec mes enfants. Ça leur apprend aussi la vie en société, ne pas faire de bruit, respecter les gens qui sont autour quand ils regardent les films.
1: Du coup, est-ce que vous pensez que ces liens peuvent se créer avec d'autres personnes ou uniquement avec la famille?
5: Non, ça peut se créer avec d'autres personnes aussi. Si on aime bien le même film, on peut en discuter avec la personne à côté, on peut...
1: Ok. Mais dites-moi, avec l'arrivée de tout ce streaming, Netflix, tout ça, vous pensez vraiment que ce lien peut se perdre ou il peut, par exemple, continuer à perdurer?
5: Bah, moi, je pense que tout le monde se renferme dans sa bulle avec le streaming et plus personne communique entre eux, quoi. Si on regarde sur un ordinateur et puis...
1: Ouais, il n'y a plus personne qui parle face à face.
5: Non.
1: Il n'y a plus de... Ok. Eh bien, merci beaucoup d'avoir répondu à mes questions.
5: Pas de souci, ça m'a fait plaisir de vous répondre.
1: Merci, au revoir.
5: Au revoir.
0: Ces réponses nous montrent bien que le cinéma n'est pas seulement un film, c'est aussi une expérience collective. Mais le cinéma crée aussi des liens derrière la caméra. Sur un tournage, les acteurs et les équipes travaillent parfois ensemble pendant plusieurs années. Par exemple, dans le making-of de la saison 5 de la série Stranger Things, plusieurs acteurs expliquent qu'ils sont tristes que l'aventure se termine.
6: J'avais pas l'impression d'être acteur pendant la première saison. On était de vrais enfants avec de vraies interactions. On était des gamins foufou. On était carrément déchaînés, on disait n'importe quoi.
7: 10 ans, une alchimie pareille, on peut pas faire semblant. C'est comme une famille qu'on choisit. Vous voyez ? Oui, les questions d'amour profond, d'admiration et d'amitié.
8: On est comme une famille. Ça fait cliché, mais c'est la réalité.
7: J'ai eu du mal à trouver ma place dans le passé. Mais ici, je suis accueillie et aimée. C'est comme si je laissais une partie de moi. Pas seulement en tant que personnage. En fait, je laisse... la moitié de ma vie. Je suis pas prête à tourner la page.
0: Après avoir grandi ensemble pendant presque 10 ans, la série est devenue une véritable famille pour eux. L'acteur Finn Wolfhard, qui joue Mike, a même expliqué qu'avant la série, il n'avait pas beaucoup d'amis. Et que grâce au tournage, il s'est rapproché des autres acteurs et s'est créé de véritables amitiés.
9: Je veux seulement vous dire que... j'ai commencé cette série quand j'avais 12 ans. Avec ces gars-là, ça va avoir l'air triste, mais je crois que j'avais vraiment pas beaucoup d'amis quand j'étais petit. Et quand j'ai parlé aux Duffer pour la première fois, je me suis dit que je m'étais trouvé des amis. Et aujourd'hui, j'ai tellement d'amis.
0: Cela montre que le cinéma ne crée pas seulement des liens entre les spectateurs, mais aussi entre les personnes qui réalisent les films.
1: Aujourd'hui, le cinéma existe aussi sur Internet. Les plateformes de streaming et les réseaux sociaux permettent aux fans de discuter des films.
2: Mais malgré cela, les salles de cinéma restent très importantes. En effet, beaucoup d'experts expliquent que la salle reste une expérience irremplaçable, même avec le streaming. Les spectateurs continuent d'y aller pour vivre une expérience collective.
0: Pour conclure, le cinéma ne se limite pas à regarder un film.
1: C'est aussi un lieu de rencontre.
2: Un espace d'émotions partagées.
0: Et parfois même le début d'amitié ou de communauté.
1: Merci de nous avoir écoutés sur les bonnes ondes.
2: Merci également à Couleur FM et à William Guillem pour leur accompagnement dans ce projet.
0: C'était Salle Commune, l'émission qui parle du cinéma et des liens qu'il crée entre nous.

Formé en 2013, le groupe The Spitters, originaire de Toulon, a sorti son cinquième album intitulé Fake Brutal. On écoute le titre Demon's Call et c'est le coup de cœur de Gérard, animateur de l'émission Itinéraire Bis sur Radio Couleur.

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1: La chaleur coupe parfois la faim, mais favorise les erreurs alimentaires. Bonjour tout le monde, ravi de vous retrouver pour la Minute Diète et bien être sur Radio Couleur. Et le mardi, c'est la rubrique Le Saviez-vous ? Quand il fait chaud, beaucoup de personnes disent « Je n'ai pas faim ». Et c'est vrai parce que la chaleur réduit souvent l'appétit, car le corps cherche à limiter la production de chaleur liée à la digestion. Mais le problème, c'est ce qui remplace parfois les repas. Boissons sucrées, glaces, apéritifs, alcool, grignotage. Le cerveau compte très mal les calories liquides. Une étude publiée dans The American Journal of Clinical Nutrition a montré que les boissons sucrées rassasient beaucoup moins que les aliments solides. Résultat, on consomme parfois énormément d'énergie sans avoir l'impression d'avoir réellement mangé. Et c'est là tout le paradoxe de l'été. On mange parfois moins, c'est vrai, mais on consomme plus. Plus de sucre, notamment avec des fruits. Plus d'alcool, plus de produits ultra plaisir. Le corps, lui, reçoit beaucoup d'énergie, mais souvent peu de nutriments intéressants. Alors l'été, attention à une illusion moderne. Ce n'est pas parce qu'un aliment est frais qu'il est forcément léger. C'était Benjamin pour la Minute Diète et Bien-être.
2: Dans l'instant qui vient, on écoute Ragamuffin Boy de Kozik sur Couleur. Je suis...

David Byrne, le chanteur du groupe Talking Heads, est de retour avec un nouvel album intitulé Who is the Sky. On écoute le titre What is the Reason, extrait du nouvel opus de David Byrne, sorti en septembre 2025. Et c'est le coup de cœur de Gérard, animateur de l'émission Itinéraire Bis sur Radio Couleur.

0: années 60, on ne t'entend pas, ça bientôt. On n'avait pas d'enregistrement, et on n'avait plus de groupe, on n'avait pas de groupe vraiment. C'est une musique enterrée, un peu cachette, un peu. Bon. Et en même temps, il était victime aussi de la répression politique générale.
1: Le Maloya, il est né par rapport à l'esclavage. Dans cette époque-là, c'était interdit de jouer.

15h40. Une insomnie rampe sur les draps. La nuit gravit le lit en pente. Les ombres conversent en silence, dessinent des pensées sur les murs. Elle joue avec les apparences, engendre d'étranges créatures. 3h40. 3h40 ouvre la porte à l'alysée des souvenirs, reviennent alors du fond des ans, des revenants. Et le plafond me happe et me balance à travers le temps et l'espace, jusqu'au générique d'une existence au parfum de lilas, de terre mouillée, sur fond de campagne et de cheminées d'usine. Quand l'enfant que j'étais accourait vers la voie ferrée pour voir passer des trains chargés de promesses, et qu'il s'imaginait sauter un jour prochain à bord du Scherzando Express.

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1: Du vendredi 5 au dimanche 7 juin 2026, l'association de danse Vaipo et Tahiti vous invite à l'espace Pontois du Pont de Beauvoisin pour la seconde édition de son salon polynésien. Ateliers culturels, spectacles de danse et restauration vous seront proposés. Pour en savoir plus, rendez-vous sur la page Facebook de l'association. Les samedis 6 et dimanche 7 juin, le Jardin Collectif de Vaugelas à Villefontaine vous ouvre ses portes dans le cadre de l'événement national Rendez-vous au Jardin. Vous pourrez participer par exemple à une balade poétique et sonore, à un safari photo ou même un pique-nique. Pour en savoir plus, rendez-vous sur https://villefontaine.fr. Le samedi 6 juin, Levelin, scène de la Capille, clôt sa Biennale du Cirque avec plusieurs spectacles. Ateliers de pratique et animation en extérieur à proximité du Théâtre du Velin à Villefontaine. Détails à découvrir sur https://levelin.cap-aglo.fr. Le dimanche 7 juin, l'Orchestre de Chambre du Conservatoire de Lyon sera à 17h à la salle des fêtes de Luis pour un voyage musical entre les différents compositeurs italiens lors d'un concert hommage à Véronique Rioux organisé dans le cadre de la saison culturelle Engrangeons la musique. Pour en savoir plus, rendez-vous sur www.engrangeonslamusique.fr.

0: Et voici l'entretien présenté par Lucas Tettler.
1: Les 6 et 7 juin prochains se déroule à Bourgoin-Jallieu la première édition du Goût de la littérature, en partenariat avec l'association des Amis du Musée. Organisé à la Halle Grenette et dans toute la ville, ce nouvel événement qui se veut accessible à tous s'annonce riche en découvertes. Marie-Laure Garnier, vous êtes adjointe au maire en charge de la culture à Bourgoin-Jallieu. Alain Cotta-Lorda, vous êtes président de l'association des Amis du Musée et ancien maire de Bourgoin-Jallieu. Est-ce que vous pouvez nous présenter l'événement ?
2: Oui, alors cet événement aura lieu pendant 3 jours, le vendredi 5, une journée qui sera réservée aux jeunes, à la jeunesse, et puis le 6 et le 7, les samedis et dimanches, la Halle Grenette sera ouverte au public. C'est un événement qui sera gratuit, en plein centre-ville, et qui mettra à l'honneur la littérature de Bourgoin-Jallieu et d'un peu ses environs.
1: Comme je disais, il s'agit de la première édition du Goût de la littérature. Qu'est-ce qui vous a motivé à créer ce nouveau temps fort culturel à Bourgoin ?
3: Alors, peut-être déjà, pour tous les amis de Guy Savoy, l'opportunité de lui faire part de la fierté des Berjaliens et bien au-delà de tous les habitants de ce territoire d'un parcours exceptionnel et qui se prolonge par la reconnaissance de ses multiples talents, par son intronisation à l'Académie des Belles-Lettres. Et puis, c'est aussi la reconnaissance qu'il y a un patrimoine littéraire de personnes, d'écrivains, d'écrivaines nées ou ayant vécu à Bourgoin-Jallieu et qui ont gardé de très fortes attaches à ce territoire. On pense par exemple à Claude Higalet, qui revient tous les ans ici. Elle a une maison à côté de Bourgoin-Jallieu. Elle est attachée à son territoire.
1: Ça fait un moment justement que vous réfléchissez à cet événement.
2: L'événement déclencheur, on va se le dire, il y a à peu près un peu plus d'un an, c'est la nomination de Guy Savoy à l'Académie des Beaux-Arts. Et on s'est dit, bon, il est important de mettre à l'honneur Guy Savoy, qui est un grand chef mondialement reconnu et qui aujourd'hui écrit La cuisine dans la littérature. Il a sorti 4 livres, le 16e, 17e, 18e et 19e siècle, pour les personnes qui ne connaissent pas. Donc, c'est le moment de découvrir cette passion qu'il a pour les arts. Et on s'est dit, on le mettra à l'honneur et en même temps, on invitera les écrivains qui sont nés dans la ville ou qui ont des attaches dans la ville, pouvoir les faire connaître et pour que le public puisse les rencontrer.
1: Alors des rencontres, des lectures théâtralisées, des conférences sont prévues. Est-ce que vous pouvez nous en dire un peu plus sur cette programmation ?
3: Alors, on a mis en place un partenariat avec un groupe de théâtre local, le Théâtre de la Nacelle, une conteuse, Micheline Duplan, pour choisir des poèmes, des textes de ces différents auteurs d'hier et d'aujourd'hui et les proposer dans la rue au public, mis en scène, théâtralisé et accompagné musicalement. C'est une façon de participer à la promotion du livre, à la lecture, en allant au-devant du public dans la rue. On espère que ça attirera un public conséquent.
1: C'est important aussi pour vous de collaborer avec des partenaires locaux ?
2: Ah oui, tout à fait. Ici, nous sommes dans la librairie, ma petite librairie, qui est partenaire. Elle sera présente à la Halle Grenette les 2 jours. Nous avons aussi autour de nous, on va parler des Chaudelais, on va parler de cuisine, bien sûr, pendant ces 3 jours sur la littérature. La boulangerie Jean, qui est juste à côté. On a la médiathèque aussi de Bourgoin-Jallieu, qui s'associe à cet événement pour la journée avec les scolaires. C'est important, c'est quelque chose qui permet de fédérer les Berjaliens et de leur montrer qu'ensemble, la ville et les amis du musée, puisque voilà, on est à l'origine de cet événement, on puisse organiser des événements comme celui-ci et rappeler l'histoire de notre ville, ce patrimoine qui est dans notre ville. Et c'est important de donner l'occasion à chacun, comme je vous disais tout à l'heure, d'assister à des conférences, à des lectures théâtralisées. On va rendre ces 2 jours, ce sera très vivant et axé sur les beaux mots, la poésie, les histoires. Ce sera drôle aussi et il y aura de la musique.
1: C'est une programmation assez riche que vous nous proposez ici. Comment est-ce que vous l'avez construite ?
3: Quand on a commencé à regarder, à rechercher plutôt au départ les poèmes qui illustraient des monuments ou des lieux de Bourgoin et de Jallieu, on s'est aperçu qu'il y avait beaucoup de poètes et d'écrivains qui ont mis à l'honneur leur ville ou des lieux importants de leur jeunesse, de leur enfance. Je pense par exemple au peintre Victor Charton, qui aurait pu avoir un talent littéraire à la hauteur de son talent pictural. Donc on a essayé de trouver des textes un peu courts, un peu drôles, des textes de repas de Sant'Antonio par exemple, ou à la gloire de l'orgue, monument historique de l'église Saint-Jean-Baptiste, pour montrer que ces écrivains se sont intéressés à leur vie locale, à leur histoire locale. Et c'est comme ça que, avec le théâtre de la Nacelle, par exemple, on a retenu des textes faciles à lire, accessibles et intéressants en même temps.
1: Au-delà du livre, vous voulez donc aussi promouvoir la ville ?
2: Oui, aussi, c'est lié, c'est identifié, que ce soit des artistes, des écrivains. C'est important que chaque ville, notamment ici Bourgoin-Jallieu, puisse les mettre à l'odeur. Comme je disais tout à l'heure, parler de son histoire, de son patrimoine, des gens qui ont construit la ville, qui développent comme le rugby. Guy Savoie aime le rugby et notamment l'équipe de Bourgoin-Jallieu. Tout ça, c'est pour rappeler tout ce qui se fait en ville et toute notre histoire, en fait.
1: Vous l'avez évoqué, une conférence exceptionnelle animée par Véronique Boulieu, présidente de Radio Couleur, aura lieu le 7 juin prochain avec Guy Savoie, membre de l'Académie des Beaux-Arts et chef de renommée internationale. Comment s'est fait ce choix de l'inviter ici à Bourgoin ?
2: Justement, comme on le disait, c'est le goût de la littérature. C'est 3 jours consacrés à la littérature. C'est parti du point de départ que Guy Savoie a été nommé à l'Académie des Beaux-Arts. Alors, c'est complètement actuel, puisqu'il y a quelques jours, il a fait son discours de rentrée à la Coupole à Paris. Mais c'était le point de départ. Et lui, il y a trouvé tout un intérêt de mettre à l'honneur aussi et de parler de tous ces écrivains bergaliens, et un petit peu plus large, qui font la richesse de notre territoire.
1: C'est une fierté aussi pour vous de le recevoir sur cet événement ?
2: Ah, toujours, toujours. Il vient souvent dans sa famille, mais le recevoir publiquement et puis faire profiter le public de sa venue, je pense que c'est intéressant. Donc le dimanche matin, entre 10h30 et 11h, alors je le rappelle, c'est gratuit, comme tous les autres événements pendant le week-end, pour que le public vienne nombreux et puisse profiter et pouvoir approcher un petit peu de plus près les écrivains et Guy Savoie.
3: Puis on a trouvé aussi que c'était sûrement une façon originale de rendre hommage à Guy Savoie, au-delà de son parcours exceptionnel de grand chef, à partir de cette entrée de la littérature, parce qu'il a écrit, co-écrit, beaucoup d'ouvrages sur son parcours, sur les grands écrivains depuis le XVIIe siècle. Donc je suis convaincu qu'on fera un peu découvrir cet aspect-là à tous ses admirateurs, mais qu'en même temps, c'est pour la ville une façon de reconnaître le talent exceptionnel d'un de ses enfants.
1: Fête de la musique aux abattoirs, festival Les Belles Journées du 4 au 5 septembre 2026. De nombreux événements culturels sont prévus cet été à Bourgoin-Jallieu. Est-ce que cette première édition du Goût de la littérature s'inscrit dans une politique culturelle plus large ?
2: Oui, tout à fait. La culture, on ne peut pas laisser de côté la littérature. Dans la culture, alors on a une médiathèque qui organise beaucoup d'événements, notamment dans ses murs. C'était en tous les cas le moment de mettre à l'honneur nos écrivains. Mais oui, organiser une fête autour du livre et de mettre à l'honneur les écrivains et un petit peu plus largement, oui, c'était important de le faire en tous les cas.
1: On en a parlé brièvement tout à l'heure, les adolescents et les enfants lisent de moins en moins. Avec cet événement, est-ce que vous avez aussi espoir de leur donner ou redonner goût à la littérature ?
2: Oui, tout à fait. En fait, il y a des BD. Vous avez toutes les séries d'Émile pour les tout-petits. Je pense que la lecture, ça commence aussi quand on est tout-petit. Et les enfants, ils aiment qu'on leur raconte des histoires. Alors, c'est vrai qu'aujourd'hui, les téléphones, les ordinateurs ont pris beaucoup de place. C'est pour cette raison qu'on a souhaité qu'il y ait une journée le vendredi qui soit consacrée aux scolaires. Alors, par petites touches, il faut que les professeurs soient aussi d'accord pour organiser et inclure dans leurs projets scolaires des événements comme le goût de la littérature. Et c'est important. Il faut toujours ramener la lecture sur le dessus de la pile, on va dire.
1: Et puis, vous avez aussi l'objectif de mettre en avant, du coup, des écrivains et des écrivaines de la région et plus particulièrement de Bourgoin-Jallieu.
2: Oui, c'était le but, puisque Guy Savoy est bergalien, c'était le but. Bon, Claudie Gallet, elle n'est pas très loin, mais c'est le but. Alors, peut-être que nous en avons oublié, peut-être que, oui. Mais ça sera pour une autre édition. on les invitera.
1: Pour terminer, est-ce que vous pouvez nous rappeler les informations importantes à retenir si on veut justement être là les 5 et 6 juin prochains et 7 juin au festival ?
2: Eh bien, le samedi matin, ce sont des lectures théâtralisées en ville, devant le musée, sur la place Carnot, c'est l'église Saint-Jean-Baptiste, autour de la halle Grenette. Et l'après-midi, il y aura des conférences, une au musée avec Claudie Gallet. Et le dimanche matin, ce sera Guy Savoy. Voilà.
1: Eh bien, merci à vous deux. On vous retrouve donc les 6 et 7 juin prochains pour tout le public à la halle Grenette et dans toute la ville pour la première édition du Goût de la littérature. Toutes les informations sont à retrouver sur www.bourgoinjallieu.fr.
2: Merci beaucoup.

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1: L'Honor Deal a sorti son troisième album Wild Flowers. Il nous offre 11 titres à la croisée du folk, de la pop et de la country, portés par une écriture épurée. Il nous emmène dans un voyage doux et poétique, et on se laisse porter par la mélodie. On écoute Jolene, You're My Sunflower, et c'est mon coup de cœur sur Radio Couleur.

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la jeune artiste belgeo-camerounaise Loubiana mêle dans son album Terre Rouge héritage et modernité. On écoute le titre Djali, dans lequel on retrouve le son de la kora, instrument dont elle est l'une des rares joueuses féminines. Et c'est le coup de cœur de Sylvie sur Radio Couleur.

0: aiguillage pour une balade en livre et affinité présentée par Lalo Lalu. Bonjour aux voyageurs et voyageuses des ondes qui écoutez Aiguillage. Vous êtes sur Radio Couleur et je vous parle de livres, de musique, de spectacles, d'art ou de nature, suivant l'inspiration ou l'actualité du moment. Je suis de celles qui choisissent leurs livres plus souvent en lisant la quatrième de couverture qu'en regardant l'image de l'autre côté. Pourtant, pour ce roman, c'est bien l'image qui m'a interpellée. Des couleurs vives, des contrastes forts, des formes géométriques et puis deux visages occupent l'espace. Deux visages ? Oui, c'est ce que notre esprit voit dans les taches bleues qui se répondent et se détachent du fond coloré. Deux visages de femmes, pense-t-on. Certainement à cause des longs cheveux ondulés de l'une et de l'autre, et des deux bouches rouges vifs, seul élément de détail posé sur la tache colorée des visages. Deux visages qui se ressemblent parfaitement, si ce n'est la couleur. Foncé pour l'une, clair pour l'autre. Dès la couverture, le thème est posé, celui de la couleur. Pas celle de l'image, mais bien celle des protagonistes du roman. Car nous sommes à Malard, une ville spéciale, très spéciale.
1: C'était une drôle de ville. Malard tirait son nom des canards au cou cerclé de blanc qui habitaient les rizières et les marais. Une de ces villes qui sont une idée avant d'être un lieu. L'idée était venue à Alphonse de Cuire en 1848, alors qu'il se tenait dans les champs de canne à sucre légués par un père dont il avait été, lui aussi, la propriété. À présent que le père était décédé, le fils affranchi voulait construire sur ces terres quelque chose qui défierait les siècles. Une ville pour les hommes tels que lui, qui ne seraient jamais acceptés en tant que blancs, mais qui refusaient d'être assimilés aux nègres. Un troisième lieu.
0: C'est d'ici que les jumelles Vignes, Désirée et Stella, ont disparu, au sortir d'un bal, encore adolescente. C'est ici que l'une d'entre elles réapparaît, plus de 15 ans après, une petite valise en cuir dans une main et une enfant dans l'autre. La ville n'a pas changé et cherche toujours, de génération en génération, à blanchir le teint de ses enfants. Les jumelles Vignes étaient de celles-ci.
1: Des jumelles au teint crémeux, aux yeux noisettes et aux cheveux ondulés. Alphonse de Cuire se serait extasié devant elle. Un enfant un peu plus parfait que ses parents. Quoi de plus merveilleux ?
0: Nous sommes en 1968. La ségrégation n'est plus inscrite dans la loi depuis à peine 4 ans, mais à Malard, comme encore dans beaucoup de villes du sud des États-Unis, elle l'est toujours dans les esprits. Et Désirée revient à Malard avec sa fille, Jude, au teint plus noir que la nuit. Nous découvrons l'histoire des jumelles et de leurs filles respectives sur plus de 30 ans. En 5 gros chapitres qui donnent tour à tour la parole à Désirée, à Jude, à Stella. Nous rencontrons aussi Kennedy, la fille de Stella, et puis les personnages qui entrent et sortent de la vie des jumelles, chacune à un bout du pays, chacune dans une vie bien différente de celle de l'autre. Si Stella semble avoir oublié sa famille, Désirée ne peut se résoudre à la disparition de sa jumelle. Quand le détective, que son mari a lancé à ses trousses, entre dans son univers, il va changer de quête et suivre la piste de Stella.

0: Je ne peux pas en dire plus sans dévoiler trop de l'histoire des jumelles et du développement de l'intrigue qui nous tient en haleine jusqu'au bout. Je peux cependant, au-delà des faits et des circonstances qui sont exposées, au-delà des sentiments et des émotions des personnages que nous partageons avec eux, je peux vous dire que ce roman, s'il a de nombreux aspects, est avant tout, et comme la couverture nous le suggérait, un roman qui interroge l'identité, notre identité, profonde, personnelle, unique, ce qui fait que nous sommes nous-mêmes et personne d'autre, ce qui fait que nous appartenons à une communauté plutôt qu'à une autre, ce qui fait que nous héritons de nos ancêtres et donnons à nos enfants une part de notre histoire intime. Et pour une jumelle, cette interrogation, cette recherche de soi, est exacerbée par l'existence de l'autre, de ce double qui n'en est pas un. Stella en parle ainsi.
1: Une jumelle, c'était bizarre de se penser encore ainsi après toutes ces années. Elle était timide par rapport à Désirée, la seule personne à qui on la comparait alors. Quand on a une jumelle, on a parfois l'impression de vivre avec une autre version de soi. Tout le monde a sans doute ce fantasme d'un soi alternatif. Sauf que le sien était réel. Stella se réveillait le matin face à elle-même. Certains jours, elle lui paraissait une étrangère. « Pourquoi est-ce que tu ne me ressembles pas plus ?» pensait-elle. « Comment suis-je devenue moi et comment es-tu devenue toi ?» Peut-être était-elle silencieuse parce que Désirée ne l'était pas. Peut-être avait-elle passé leur enfance et leur adolescence à s'ajuster en fonction de l'autre, à se compenser mutuellement.
0: À l'instar des deux protagonistes principales, tous les personnages autour de Désirée et de Stella, d'une façon ou d'une autre, portent en eux une identité en errance, une recherche de soi, des vérités et des mensonges qui leur appartiennent. Comme Riz, l'ami de Jude, rejeté par sa famille et encombré d'un corps qu'il ne reconnaît pas. Ou comme Hurley, le chasseur de primes sans domicile ni racine fixe. Comme Jude aussi, si noir à Mallard dans sa propre famille. Et comme Kennedy, qui n'a rien choisi, n'a rien décidé, et porte le poids d'une histoire qu'elle ne connaît pas, entre vérité et mensonge.
1: Elle pouvait lui dire tout ça, mais le problème, c'était qu'il n'y avait pas une seule vérité. Elle avait passé sa vie divisée entre deux femmes, toutes les deux réelles, toutes les deux mensongères.
0: L'autre moitié de soi, de Brit Bennett, est un roman passionnant, attachant, original, qu'on ne lâche que pour avoir le plaisir de le retrouver. Il est le second roman de l'auteur, après Le cœur battant de nos mères, qui a reçu le prix du meilleur premier roman étranger du magazine Lire. L'un et l'autre laissent présager d'une œuvre et d'une voix outre-Atlantique plus que prometteuse. En attendant de découvrir l'histoire de nos mères, restons encore un peu avec nos sœurs et avec le titre « Ma sœur » de Clara Luciani, à l'écoute maintenant dans « Aiguillage ».

0: Aiguillage, c'est fini pour aujourd'hui. Je vous ai présenté le roman L'autre moitié de soi de Britt Bennett, traduit en français par Karine Lalechère et paru aux éditions Autrement, sous une superbe image de couverture signée Raphaël Faguer. Les extraits du roman vous ont été lus par Gilles Courtois et Florence Régnier. Vous avez écouté le titre Black Knight de et par Charles Brown dans une programmation de Mankedy Sound, ainsi que le titre Ma sœur de et par Clara Luciani. Pour retrouver toutes les références citées ou pour réécouter cette émission ou les précédentes en podcast, rendez-vous sur le site de l'émission à www.couleurfm.com/aiguillage ou encore sur la page Facebook de l'émission @aiguillage par la Lola Vue. C'était Aiguillage, balade en livre et affinité, présenté par Lalo Lalu.
1: 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HK nous propose son 11e album, Le Cœur au Vent. On écoute le titre, Un Peuple Uni.

Musicien multi-instrumentiste profondément influencé par la musique folk, Marty s'est illustré dans différents projets collectifs, notamment Les Croquants et La Barda. Il a intégré le label Irfan. Et pour ce premier album, il nous offre 10 titres tendres, doux, poétiques et réconfortants. On écoute En cercle concentrique avec Simon Mimoun du groupe Debout sur le Zing, et c'est mon coup de cœur sur Radio Couleur.

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1: Marie, vos secondes sont comptées.
2: À l'occasion de ses 30 ans de carrière, Nicolas Jules a sorti en mars 2026 un 45 tours intitulé « Marie est indépendantiste ». On écoute tout de suite « Marie ».

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1: C'est le moment de retrouver Christophe Maé avec Francis Cabrel pour le titre La boutique des rêves et cet extrait de l'album Fête foraine.

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2: 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Chaque semaine sur Radio Couleur, en partenariat avec le cinéma Kinépolis de Bourgoin-Jallieu, retrouvez votre chronique ciné. Cette semaine, du mercredi 27 mai 2026 au mardi 2 juin 2026, le cinéma Kinépolis vous propose de découvrir Colony, un film d'action horrifique coréen déconseillé aux moins de 12 ans, de Song Ho-yeon avec Jun Ji-hyun et Ko Kyo-hwan. Tout va super, une comédie romantique française de Patrick Kassir avec Noémie Lvovsky et Hakim Djemili. Mata, un thriller français de Rachel Lang avec Eye Aydara et Raphaël Personnaz. Et L'objet du délit, une comédie dramatique française d'Agnès Jaoui, dans laquelle elle joue aux côtés d'Eye Aydara et Daniel Auteuil. Retrouvez les synopsis et horaires sur www.kinépolis.fr. Au cinéma Kinépolis de Bourgoin-Jallieu, toujours pour cette semaine du 27 mai 2026 au 2 juin 2026, l'association Cinéma Hors Piste vous propose trois films. La femme de, un drame franco-belge de David Roux avec Mélanie Thierry et Eric Caravaca. Romeria, un drame germano-espagnol de Carla Simone, sélectionné au Festival de Cannes 2025. Et Holding Liot, un documentaire états-unien de Brendan Kramer, présenté au Festival de Deauville 2025. Ainsi qu'en avant-première, le mardi 2 juin à 20h, en partenariat avec Linis, Francesca et Giovanni, un drame romantique italien de Simona Izzo et Ricky Tognazzi. Pour en savoir plus, rendez-vous sur www.cinemahorspiste.com. Enfin, à Villefontaine, le cinéma Le Fellini vous propose 5 nouvelles sorties. Beaucoup de drames, parfois soupçonnés de romances, de faits historiques et d'histoires de famille, ainsi qu'un documentaire historique. Pour consulter les résumés et les horaires, rendez-vous sur www.cinefellini.fr. 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
1: Dans vos oreilles et sur Couleur, Sosamba, extrait de l'album du même nom par Vicente et Maria.

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1: On écoute tout de suite Belle Mazué, le titre Cette guerre, et cet extrait de l'album Famille.
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1: Petite pause reggae avec le groupe ORP, le titre La Bonne Parole et cet extrait de l'album Le Village.

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1: Dans son sixième album, Ezequiel Paillès nous emmène au Brésil en adaptant en français plusieurs classiques de la samba et de la bossa nova des années 1950 à 1970. On écoute Patanchi Chipompon et c'est le coup de cœur de Sylvie sur Radio Couleur.

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Formé en 2013, le groupe The Spitters, originaire de Toulon, a sorti son cinquième album intitulé Fake Brutal. On écoute le titre Demon's Call et c'est le coup de cœur de Gérard, animateur de l'émission Itinéraire Bis sur Radio Couleur.

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1: Bonjour à toutes et à tous et bienvenue dans l'émission L'Écho Local numéro 432, diffusée le vendredi 29 mai à 13h et à 20h, le dimanche 31 mai à 11h et le mardi 2 juin à 17h. Et bien sûr, vous pouvez la retrouver sur www.couleurfm.com en podcast quand vous voulez, mais également sur Radio Player. Cette semaine, j'ai le plaisir d'accueillir Marie-Laure Garnier, adjointe au maire en charge de la culture, et Agnès Fellard, directrice du musée de Bourgoin-Jallieu, qui est arrivée cette année. Bonjour mesdames.
2: Bonjour.
1: Alors aujourd'hui, nous allons parler de musée. On va commencer d'abord par les expositions permanentes. Alors, est-ce que vous pouvez nous raconter un petit peu ce qu'on peut y voir dans ce musée qui est quand même intitulé Musée du textile ?
2: Alors, le musée de Bourgoin-Jallieu n'est pas intitulé le musée du textile, c'est le musée de Bourgoin-Jallieu. Il fut appelé longtemps, jusqu'en 2000, le musée Victor Charton, du nom de son créateur, le peintre chef de file de l'école de Murol et bergusien de naissance. Mais depuis 2000, donc, il est devenu le musée de Bourgoin-Jallieu. Puisqu'en fait, ce musée traite bien sûr du textile et plus particulièrement de l'ennoblissement textile, c'est-à-dire toutes les techniques d'impression qui étaient le bassin industriel, enfin qui faisait partie de ce bassin industriel. Et puis le musée fut d'abord un musée beaux-arts, donc principalement de peintres on va dire locaux, régionaux, voire nationaux, 19e, 20e principalement, même s'il y a d'autres œuvres, et puis une collection qui s'est enrichie au fur et à mesure des années. Et c'est également, on a également un troisième volet autour du patrimoine de Bourgoin-Jallieu, bien entendu, mais qui va bien au-delà, puisqu'on est le seul musée d'appellation Musée de France à rayonner sur le Nord Dauphiné, un peu plus généraliste, on va dire.
1: Voilà. Alors, il y a deux parcours permanents, donc le textile et les beaux-arts, comme vous venez de le rappeler. Alors, en quoi cela consiste ?
2: Alors, le parcours permanent autour du textile est renouvelé très fréquemment. Nous y travaillons dessus depuis cette année. Voilà, nous travaillons à sa modernisation, mais par petites touches, parce que c'était quand même une scénographie qui est très bien conçue et qui fonctionne toujours très bien. Voilà, donc ce parcours, c'est un fil que l'on déroule, que l'on tisse, et puis une fois qu'on a le tissu, que l'on imprime. Et puis on est un musée technique avec des pièces plutôt mode et des pièces finies pour le plaisir des visiteurs. Et puis ensuite, nous avons un parcours semi-permanent, puisque lorsque nous avons des grandes collections, des grandes expositions temporaires, nous décrochons cette salle, mais au deuxième étage, nous avons une salle dédiée aux beaux-arts, donc tableaux, dessins, éventuellement sculptures. Et voilà, et en ce moment, nous avons une exposition temporaire, donc exclusivement beaux-arts et exclusivement avec les collections du musée de Bourgoin-Jallieu, qui s'intitule Au fil de l'eau et qui restera en place jusqu'au 31 août prochain.
1: Alors justement, cette exposition, elle s'est faite en partenariat, je crois, avec le conseil départemental de l'Isère, qui a cette thématique de l'eau cette année dans sa saison culturelle, etc.
2: Exactement, le département a une saison culturelle tous les ans, voire tous les deux ans, avec une thématique particulière. Donc Eau, quelle histoire, avec un jeu de mots de EAU, quelle histoire, a débuté cette année et s'achèvera fin 2027. Et donc cette année, comme à chaque fois qu'il y a une thématique particulière, le musée s'associe, même si nous sommes un musée municipal, nous travaillons main dans la main avec le département, c'est très important pour nous. Et donc nous associons à chaque thématique. Et donc là, pour l'eau, nous avons sélectionné dans le fond très riche en fait du musée de Bourgoin-Jallieu des tableaux de pré- et post-impressionnistes. Nous n'avons pas d'impressionnistes, nous c'est encore mieux, on a avant et après, et c'est-à-dire c'est post-impressionnistes, ce sont ces artistes qui sont la passerelle avec l'art contemporain de la fin du 20e siècle jusqu'à aujourd'hui en fait. Et donc nous montrons bien sûr Charton, ça c'est une obligation. Belay-du-Poisat, Alfred Belay-du-Poisat également, mais également Régis Degas, qui était un peintre lyonnais, professeur à l'École des Beaux-Arts de Lyon, qui faisait partie du groupe des Ignares à Lyon. Henri Comte, qui était. Henri Martin, qui était un peintre. Pointilliste, plutôt parisien pour sa carrière, mais qui s'est installé dans le Lot. Et donc là, nous avons un magnifique exemple d'un de ses tableaux sur le pont du Vert, enfin qui enjambe le Vert sur Lot. Et puis voilà, enfin on a Belin, on a bien sûr Ravier, voilà.
1: Pour revenir au musée, est-ce que vous avez le nombre d'œuvres? Parce que je sais que vous avez des archives, vous avez un endroit où c'est conservé, dont on ne dira pas où c'est. Avant, c'était dans les anciens bâtiments des magasins généraux, mais je sais que ça a déménagé. Est-ce que vous avez un chiffre à nous donner? Parce qu'on voit que la partie de l'iceberg...
2: Immergée de l'iceberg. Ouais. Mais c'est normal. Dans tous les musées,
1: dans tous les
2: musées de France, il y a entre 7 et 10% des expositions qui sont exposées. C'est-à-dire que, voilà, nous, on a actuellement environ 700 objets des collections qui sont exposés dans le parcours permanent et dans les expositions temporaires. Aujourd'hui, à l'inventaire, c'est-à-dire des objets qui sont vraiment inscrits, nous avons 11 500 objets, tout confondu. Je parle d'objets par œuvres d'art et objets techniques, industriels, textiles, etc. 11 500, sachant que j'estime à peu près on a à peu près 15% de la totalité de ce que l'on a, parce qu'on a énormément de fonds, notamment tout le fonds de la manufacture Mermoz, qui n'est pas encore c'est peut-être ma grande faute, mais en fait on a 17 tonnes d'archives, donc on a encore du travail pour quelques années, et on va vraiment se pencher sur cette collection, sur ce fond là l'étudier, le dépoussiérer, l'inventorier, le photographier, l'informatiser, etc., de manière à pouvoir après présenter ça de le valoriser auprès du public par des expositions temporaires.
1: Justement, il y a plein d'œuvres qui n'ont jamais été exposées, en fait.
2: Alors, des œuvres Beaux-Arts, là, notamment au fil de l'eau, certaines œuvres n'étaient pas sorties depuis au moins 30 ans des archives, enfin des réserves du musée.
1: Et comment on fait le choix, alors? On prend vraiment cette thématique de l'eau, parce qu'il y a peut-être plusieurs tableaux.
2: Là c'était l'occasion, et donc on a pris cette thématique, et le choix s'est fait par deux entrées, c'est-à-dire déjà la thématique, et d'un autre côté, essayer de présenter des œuvres qui n'étaient pas sorties, qui étaient suffisamment en bon état pour être présentées aussi, parce qu'il y a aussi cette contrainte. Et voilà, et donc là, nous avions quand même des œuvres que nous avons juste dépoussiérées, qui étaient en parfait état. Voilà, il y en a d'autres qui vont mériter d'être restaurés et qui vont l'être dans les prochaines années. Voilà, c'est tout un plan, ça coûte cher. On a un budget que l'on maîtrise, donc voilà, ce sont des deniers publics, on gère les deniers publics comme il se doit, et donc voilà, c'est un patrimoine commun, mais que l'on entretient petit à petit.
1: Est-ce que vous prêtez ou louez des œuvres à d'autres musées, ou un truc complètement fou, ça pourrait être aussi à des particuliers ou pas du tout?
2: Alors, des particuliers, c'est un peu plus...
1: Parce que je sais que ça existe dans certains musées.
2: Alors, c'est lorsqu'ils ont une artothèque.
1: Voilà, tout à fait.
2: Particulièrement. C'est vrai que j'adorerais que le musée de Bourgoin-Jallieu ait une artothèque.
1: Je crois qu'il y en a qui en rêveraient.
2: Voilà. Alors, on est en train de rédiger en ce moment le projet scientifique et culturel du musée, c'est-à-dire notre document validé par l'exécutif, validé par la DRAC, puisque nous avons une espèce de double tutelle administrative, on va dire, par la ville de Bourgoin-Jallieu et puis par la DRAC d'un autre côté, d'un point de vue scientifique. Et donc nous sommes en train de l'écrire, et l'idée d'une artothèque est posée, en tout cas dans ce projet. Après, il va falloir affiner les comment, pourquoi, combien, enfin voilà. Donc pour les particuliers, actuellement non, parce que ce sont des collections publiques et que les conditions sont tellement drastiques en termes de prêts, etc., que en général les particuliers, c'est compliqué. Et puis de toute manière, c'est un patrimoine qui est destiné à être vu par un maximum de gens.
1: Donc, oui, ça pourrait être aussi pour des professionnels, des entreprises, etc.
2: Voilà. Alors on dépose par contre, alors ça s'appelle un dépôt, un prêt à long terme par exemple, un prêt à 3, 5 ans, ça on a déposé auprès d'entreprises, effectivement, auprès d'une une association vers Amiens qui s'appelle Bleu de Cocagne. Nous avons déposé des rouleaux d'impression, une machine également d'impression qui était dans les réserves et qui, par ce truchement, permet aux gens, à un maximum de personnes, de pouvoir les voir et puis en plus, eux, les remettre en route à des fins de démonstration. Donc voilà, ça, ça on le fait. On prête également à des associations. Nous avons des expositions itinérantes que l'on prête à des associations, justement avec des objets qui ne sont pas dans les collections, mais des objets historiques, mais qui ne sont pas dans les collections. Et puis sinon, oui, bien sûr, entre musées de France, d'appellation musée de France, nous déposons à plus ou moins long terme. Le musée de Bourgoin-Jallieu a déposé, par exemple, au musée Paul Digny, une sculpture, parce que c'est une sculpture qui ne sortait pas des réserves. Il n'y avait pas de sens, en fait, à l'exposer. Il faut toujours avoir quand même un sens, une ligne directrice. Il n'y en avait pas vraiment, mais par contre, au musée Paul Digny, il y a un vrai sens et elle est exposée là-bas. Nous prêtons également au musée de l'Ancien Évêché, par exemple, au musée de Murol. Enfin, ce sont des dépôts à long terme, voilà. Et puis, pourquoi pas, au futur musée de Vienne, des objets archéologiques. Voilà, on travaille en collaboration avec tous ces musées. Oui.
1: Et à l'inverse, on peut des fois vous prêter des œuvres.
2: Absolument. Et nous avons des objets déposés dans le parcours permanent du musée dauphinois depuis 30 ans.
1: Donc c'est du vivant.
2: Absolument.
1: C'est un petit peu. Oui. Voilà, je vais revenir à chaque fois parce que je taquine un peu les musées, dans le sens où pour certains, le musée, c'est un truc ancien. Et on avait déjà eu cette conversation avec Madame Ribeiro, votre prédécesseur. Effectivement, le musée, maintenant, il est vivant, et notamment le musée de Bourgoin-Jallieu. Vous l'avez dit, vous l'avez écrit un petit peu de partout. C'est un musée qui est dans la création et qui est dans le changement. On parlera d'ailleurs tout de suite après du street art, qui est aussi une exposition temporaire qui a lieu jusqu'au 31 mai, donc dépêchez-vous parce qu'elle va bientôt se terminer. Pour cette exposition au fil de l'eau, vous avez prévu aussi des ateliers, notamment d'aquarelle avec les enfants. Là aussi, c'est pour leur apprendre l'art.
2: Alors, et exactement, nous avons travaillé avec déjà dans l'année avec 17 classes grâce à Art Plastique 38, donc avec le département. Donc là, ces 17 classes, c'était des classes qui étaient hors Bourgoin-Jallieu et hors Capi, en fait, voilà. Mais nous travaillons également avec des classes de Bourgoin, depuis la maternelle jusqu'au lycée, en fait. Bourgoin et Capi, mais on est un musée municipal. On axe d'abord sur, on donne une priorité quand même aux classes du territoire proche. Et nous avons aussi des ateliers ouverts au public, donc pour les 4-6 ans autour de l'aquarelle, pour les 7-12 ans également. Nous proposons ça tout le long du mois de juillet. Voilà, il faut aller voir la programmation, c'est sur le site, mais tout le mois de juillet, nous avons ces ateliers-là. Et puis également, nous avons des ateliers pour adultes avec Mélie Mello Création, des artistes qui viennent accompagner ces. Pas une masterclass, mais presque, sur 2h30, des adultes sur la pratique de l'aquarelle.
1: Et puis vous avez également, dans le thème de l'eau, un parcours urbain, l'eau dans la ville de Bourgoin-Jallieu, qui aura lieu le dimanche 19 juillet.
2: Oui, qui débutera, dont le parcours débute au musée à 14h30, et c'est 2 heures de balade dans la ville. Et là, en fait, parce qu'au-delà de cette exposition temporaire, nous travaillons également à la refonte des cartes qui se trouvent dans le parcours permanent, et notamment une qui parle du canal mouturier de la Pourbe, du canal mouturier du Bion, et qui montre comment cette ville, l'industrie de cette ville, s'est développée grâce à l'eau, en fait. On est sur les rotoirs à chanvre au tout départ, et puis pour arriver jusqu'à on va dire Mermoz, les photogravures, etc. Voilà, en passant par Perrigo, en passant par toutes ces manufactures, distilleries également, qui étaient là grâce à l'édification de ce canal dès le XIIIe siècle.
1: On s'aperçoit effectivement.
2: Pas les distilleries dès le XIIIe siècle.
1: Mais on s'aperçoit que sur la Capie, effectivement, c'était en fait des villes d'eau. On est en train de faire une étude actuellement avec le Conseil de développement Nord-Isère. On s'aperçoit que l'île d'Abo, ça ne s'appelle pas l'île d'Abo pour rien. Il y a Bourgoin-Jallieu, il y avait plein de fontaines, etc. Donc, effectivement, c'était des villes d'eau et on les redécouvre. On sait qu'il y avait des marais. forêts puisqu'ils ont été asséchés et cette exposition arrive à point nommé, d'autant plus que l'année prochaine, il y aura un gros événement autour de l'eau, au fil de l'eau, avec justement la CAPI, le conservateur Hector Berlioz, et peut-être vous et d'autres structures.
2: Nous travaillerons avec EPAGE pour les journées du patrimoine, notamment avec des parcours autour de la Bourbre. Je l'apprends, on est en train de le programmer. Oui. Des parcours autour de la Bourbre et puis une exposition au musée, voilà, et autour aussi de cette carte et de montrer comment cette industrie s'est développée. Et dimanche, nous avons une conférence avec Jean-Paul Delova à 15h, je crois, oui, 15h, au musée, sur justement les marais de Bourgoin et autour de Bourgoin.
1: Donc là, on sait qu'effectivement, il y a tout un au fil de l'eau, n'est pas par hasard.
2: Non.
1: Alors, ce qu'on va faire, une première pause musicale que je vous ai laissé choisir. Et nous allons nous retrouver avec une première artiste qui s'appelle Meitei Sho.
2: Un groupe, oui.
1: Un groupe, pardon. Vous avez choisi le titre Xam Sabop. Alors, expliquez-nous.
2: Ça fait très longtemps que je vis ici, mais je ne suis pas issue de ce territoire. Et il se trouve qu'il y a 26 ans, quand je suis arrivée en Isère, un ami m'a dit, je t'amène voir un concert, etc. Et il se trouve que c'était une soirée de préfiguration des abattoirs. Et il y avait ce groupe que j'ai découvert et j'en suis tombée littéralement amoureuse, et donc ça, j'ai tous leurs albums qui fait partie vraiment de ma discographie, et donc je me dis que voilà, et
1: c'est un petit
2: clin d'œil,
1: voilà, et puis comme ça vous êtes restée sur le territoire.
2: Exactement.
1: On écoute tout de suite et c'est sur Radio Couleur.

0: C'était Maïtei Show sur Radio Couleur. Je suis en compagnie d'Agnès Fellard et Marie-Laure Garnier. Nous parlons du musée de Bourgoin-Jallieu. Alors, nous avons parlé de l'exposition Au fil des eaux, qui est une exposition temporaire. Autre exposition temporaire qu'il y a donc en ce moment, c'est une exposition photo. Est-ce que vous pouvez nous en parler?
1: Oui, alors c'est une exposition hors les murs, en fait, de Matteo Forte et de Joris Forger, excusez-moi. Et donc en fait, ces deux jeunes hommes, jeunes artistes et photographes, nous ont approchés pour nous proposer une exposition de photos prises dans, aux Sétives, prises dans les marais, enfin vers les marais jalieusiens, et donc de faune principalement. Et on a trouvé l'idée excellente, on a trouvé leur travail excellent, et on s'est dit que comme ce parc des Mûriers venait d'être inauguré, et que c'était une belle manière de continuer une attractivité pour ce parc, et de permettre aux bergaliens de pouvoir se promener, se balader et découvrir
0: toutes ces photos,
1: voilà, avec de la faune locale, finalement.
0: L'idée, que je disais, vous diversifiez. Alors, autre événement qui a marqué tout ce mois de mai, c'est du tag au street art qui se termine là aussi malheureusement dimanche 31 mai.
1: Qui se termine dimanche, donc là il faut vraiment se presser. C'est une exposition qui a plu, qui a pu surprendre, qui est somme toute assez didactique, puisque elle s'articule en trois étapes, c'est-à-dire une première qui essaye de donner une définition de ce qu'est le street art, et puis relater assez brièvement l'histoire de cet art avec les graffitis, le vandal, etc. Et puis dans une deuxième partie, on explore plus les techniques. On reste un musée technique, et donc c'était aussi une manière pour nous de se raccrocher un peu au sens du musée. Et donc ces techniques, que ce soit bien sûr la bombe à aérosol, mais le pochoir, le collage, la sérigraphie, qui pour le coup est directement liée au musée. D'ailleurs, on a dans cette partie-là exposé un des tissus de nos collections qui a été imprimé chez Mermoz, et une troisième partie qui montre en quoi aujourd'hui, après 50 ans d'existence, cet art rentre dans les musées, dans les galeries, enfin en tout cas devient un art de Simèze, et avec des artistes qui, de toute manière, même sur les murs, etc., ont consciemment ou inconsciemment font partie d'une longue histoire de l'art. Et donc voilà. Et puis un musée, vous disiez tout à l'heure qu'un musée c'est vivant, mais un musée conserve le patrimoine mais aussi crée le patrimoine, puisque c'est notre rôle aussi, et donc je pense que c'est le patrimoine de demain, donc c'est une manière de commencer à mettre un pied là-dedans. Et juste pour la petite histoire, j'ai entendu que la Villette ouvrait cette semaine une exposition street art également. Et donc, juste Bourgoin-Jallieu vient de les devancer d'un mois, quoi.
0: Et dans l'air du temps. Alors justement, Marie-Laure Garnier, la ville de Bourgoin-Jallieu devient une référence en street art. Il y a des fresques de partout, vous sollicitez les habitants pour choisir des thématiques. Comment est venue cette idée de se lancer dans le street art à Bourgoin-Jallieu? Alors, vous avez peut-être Alexandre Carré qui vous a un peu aidé.
2: Oui, on va se dire qu'après le rugby, le festival Les Belles Journées...
0: Il fallait trouver autre chose.
2: Mais oui, le street art. En fait, on a à cœur depuis 2014 à valoriser le patrimoine de la ville. On l'a commencé en créant un parcours de patrimoine. On a aujourd'hui à peu près 70 plaques qui relatent des lieux qui ont eu une histoire. Même si les bâtiments n'ont pas une architecture historique comme dans d'autres villes, en tous les cas, il y a une belle histoire à chaque plaque. Et on s'était dit, ça serait intéressant de pouvoir donner des couleurs à la ville, de pouvoir reprendre certaines façades qui sont un peu tristes, et de pouvoir mettre à l'honneur cet art. Aujourd'hui, effectivement, on a autour de nous Alexandre Carré qui est un artiste de street art, mais pas à Bourgoin-Jallieu, je précise, et qui nous a mis sur cette piste-là, et on s'est déplacé pour aller voir ce qui se passait dans d'autres villes, et on a trouvé l'idée intéressante. Mais Bourgoin-Jallieu, comme toujours, veut garder son identité culturelle et a plutôt axé sur des artistes complètement divers, différents, avec des techniques, comme l'a relaté Agnès, différentes également, et avec des thèmes qui rappelle l'histoire de notre ville, mais à la façon 2026, parce que en fait ce parcours a commencé en 2021 et aujourd'hui à la fin de l'année nous aurons 25 fresques en ville. Donc c'est de beaucoup de couleurs, beaucoup de messages, notamment sur la culture, l'histoire du musée. Il y a beaucoup de choses là-dedans. Si on va sur le bâtiment de la Jeune France, vous avez la danse qui est bien représentée parce que c'est un bâtiment voilà, où on a un professeur exceptionnel et il y a de beaux ballets, de belles représentations chaque année. Donc on voulait mettre à l'honneur cet endroit-là. Alors on ne va pas toutes les faire parce que voilà,
0: oui, l'histoire est un peu longue. Vous avez mis des personnages aussi.
2: On a mis des personnages tout à fait.
0: Célèbres.
2: Et on voulait se projeter en tous les cas dans l'avenir. Alors certaines villes ont fait le choix de plutôt relater leur passé, leur histoire. Je pense notamment à Lyon. Mais nous, c'est tout à fait différent. On va vers l'avenir, mais en ayant toujours une petite touche de l'histoire de notre ville. Et aujourd'hui, comme je vous parlais tout à l'heure des belles journées, on crée aussi le visuel des belles journées. C'est un artiste qui était à Peinture Fraîche, Clara Wall, qui vient de réaliser d'autres fresques à Champfleury. Et c'est l'idée que la ville, et moi j'en suis très heureuse que Agnès a pu très rapidement prendre le projet, enfin notre envie de faire rentrer le street art au musée et d'organiser très rapidement cette exposition qui est tout à fait magnifique, exceptionnelle je dirais, parce que pour ceux qui n'ont pas compris ce qu'était le street art, c'est-à-dire quand on part de la rue, c'est on part des graffitis, que personne n'aime et que tout le monde veut effacer, et comment tous ces artistes-là, d'ailleurs quand on leur parle, et on voit bien au festival de street art, ils étaient très accessibles, on leur parle, quel est leur parcours, donc ils partent de la rue, et aujourd'hui font des fresques magnifiques, et on peut aller jusqu'au musée, parce que certaines toiles que des artistes nous ont prêtées, Agnès me disait, mais totalement, c'est tout à fait ça, c'est une toile qui aujourd'hui peut être exposée dans les musées. La qualité du travail est vraiment merveilleux, on va le dire.
0: Alors, est-ce que les habitants de Rouyn-Jallieu se sont emparés? Parce que souvent, on voit qu'il peut y avoir des petites réticences. Oh là là, et finalement, j'ai l'impression que tout le monde est content. Vous avez fait consensus.
2: Oui. Et c'est très surprenant parce qu'avec Alexandre, lorsqu'on avait présenté ce projet, notamment à notre équipe municipale, il y avait eu certaines réticences, il faut le dire. Très vite, on a présenté tout ce qu'on voulait faire. Le maire qui est, on va le dire, Vincent Chriqui, qui aime la culture et qui est toujours prêt à la défendre et à développer de nouveaux projets, nous a fait confiance et très vite, l'équipe s'était rassemblée derrière nous. Et de là, on s'est aperçu qu'à chaque réalisation de fresques, la population vient chaque jour, deux fois par jour, prennent des photos, regardent, demandent, essayent de parler à l'artiste. Et les artistes, ils jouent vraiment le jeu, vraiment c'est formidable. Et expliquent leur art, ce qu'ils font, comment ils ont commencé. Et ce sont des personnes de tout âge, les grands-parents avec les petits-enfants, tous les âges viennent regarder, observer. Et on a développé une certaine curiosité. Moi, je ne m'y attendais pas non plus. Et franchement, on est vraiment très heureux. Parce qu'on fait participer la population et notamment pour certains murs sur notre plateforme Je Participe, on présente des visuels que les artistes nous ont préparés parce qu'on a déjà notre petite idée, ce qu'on veut faire dans tel quartier, parce que comme je disais, il faut quand même qu'il y ait une certaine cohérence et on fait choisir la population et notamment ceux qui habitent dans le quartier pour que voilà, ils soient heureux d'avoir une fresque comme ils auront devant eux, parce que c'est vrai que si tous les matins ils ouvrent leur fenêtre que devant eux la fresque voilà ne leur plaît pas ou ne veut rien dire, représente pas leur quartier ou l'histoire de la ville et que les couleurs leur plaisent pas, on se dit non, c'est pas possible. Donc voilà, on a instauré ça.
0: Il faut bien encourager les habitants à aller sur cette
2: tout
0: plateforme.
2: À fait, et aller voter, et puis pour d'autres projets, pas notamment
0: oui,
2: d'autres projets, voilà, pas que pour le street art, pour d'autres projets, et c'est formidable qu'on puisse. Alors nous, la culture, on a beaucoup de chance parce qu'on est vecteur de beaucoup de projets, on peut aller demander, mais il y a d'autres sujets comme on peut parler aussi de la végétalisation de la ville. C'est lié avec les fresques de street art, c'est de la couleur, c'est donner un peu de fraîcheur, de romantisme, comme la végétation l'apporte. Donc voilà, c'est tout lié. En fait, on a une politique, on va le dire, qui est très globale, mais en tous les cas, très...
0: Vous n'imposez pas.
2: Oui, et qui est surtout cohérente. Cette politique sur la ville, elle est très cohérente, que ce soit le street art, tous les événements qu'on propose, et puis la végétation qui est là, bien présente. On la voit d'ailleurs, on est heureux de...
0: d'avoir des petits îlots de fraîcheur dans la ville.
2: Tout à fait.
0: Notamment là, autour de la radio, on est content de pouvoir descendre, se mettre au frais.
2: Et avec la fraîcheur, la chaleur qu'on a en ce moment, je crois qu'on apprécie encore plus.
0: Et puis la bonne nouvelle, sauf si j'ai pas été voir toutes les fresques, c'est qu'elles ne sont pas abîmées, c'est-à-dire que personne ne retaque dessus. C'est aussi la bonne nouvelle.
2: Oui.
0: Ça veut dire que ça a été accepté.
2: Tout à fait. Alors c'était aussi une crainte au départ lorsqu'on a présenté ce projet, mais quand vous avez des belles fresques, on respecte le travail de l'artiste. D'ailleurs, on le voit bien au magasin V Généraux, le festival de street art. En fait, c'est, on va dire, du one shot. Ces fresques, elles sont là, mais les bâtiments, comme sont dans des fresques industrielles, elles sont appelées à être détruites.
0: C'est dommage pour certaines.
2: Et effectivement, moi j'étais présente lors du festival de street art tous les jours, et toutes les personnes qui venaient me parler me disaient, mais vous êtes sûr, vous allez démolir, vous êtes sûr,
0: garder le mur,
2: vous êtes sûr. Puis je dis, mais tous ces artistes que vous aimez et dont vous avez apprécié les œuvres et que vous avez rencontrés, avec qui vous avez pu parler, ils reviendront. On les invitera pour faire des fresques en ville, cette fois-ci, sur des murs qui ne seront pas destinés au festival de street art, et ce ne sera pas, seront pas réalisés sur des friches.
0: Mais on a toujours du mal avec l'éphémère.
2: Tout à fait, tout à fait.
0: Mais ça fait partie de la culture aussi. Et puis le bâtiment aussi qui a été entièrement rénové, c'est celui de la SMAC Les Abattoirs.
2: Oui, alors la SMAC Les Abattoirs, j'avais très à cœur, parce que c'est vrai que ces abattoirs, pour un équipement culturel, c'est un peu particulier, c'est un peu triste.
0: Donc, mais c'est les abattoirs.
2: Voilà, mais c'est les abattoirs, et pour la ville de Bourgoin-Jallieu, c'est un lieu important. C'est où des premiers concerts un peu plus jeunes ont été programmés 2003-2004. C'est un peu loin tout ça. Et qui est devenue une scène des musiques actuelles en 2007. Et redonner des couleurs à ce bâtiment, c'est important. Donc on a Potter qui avait réalisé au magasin Généraux, en ville également, mais une affiche des belles journées. Donc il avait fait la cour, une partie de la cour des abattoirs. Et puis sur la route de l'île d'Abo, Serrature. Alors j'aime beaucoup cette fresque parce que c'est une allégorie de la musique avec ses fleurs et ses cuivres qui se juxtaposent et ses fleurs qui s'ouvrent. C'est vraiment un symbole de la musique. En fait, à chaque fresque, il y a des symboles, des messages. Là, c'était bien trouvé. On a eu beaucoup de mal à pouvoir programmer cet artiste parce qu'il était toujours pris, il a un talent fou. Je suis très contente du résultat. Je me suis battue, j'ai dit c'est lui ou personne d'autre, et on y est arrivé.
0: Et puis c'est bien parce que c'est dans une entrée de ville.
2: Oui, voilà, tout à fait.
0: Donc on sait enfin, on ne peut plus dire je ne sais pas où est la SMAC, les abattoirs.
2: Oui, tout à fait.
0: On va faire une deuxième pause musicale que vous avez toujours choisie, c'est Pixies.
1: Et donc vous me demandez pourquoi?
0: Bah oui, j'aime bien. Même s'il n'y a pas de raison, tant pis.
1: Il n'y a pas vraiment de raison.
0: Vous aimez, c'est
1: en
0: le principal.
1: En fait, vous m'avez demandé et j'ai pris les premières qui me sont arrivées. Et par contre, j'ai pris la plus connue, je pense, du groupe.
0: Et c'est Where is My Mind? Et c'est sur Radio Couleur.
3: Stop!

0: C'était Pixies sur Radio Couleur. Je suis toujours en compagnie de Marie-Laure Garnier et Agnès Vélard. Alors là, nous allons parler de Un mois, une œuvre. Expliquez-nous quel est le principe.
1: Alors, Un mois, une œuvre a été au début... On a lancé cet événement il y a quelques années à l'occasion des 90 ans du musée, il me semble. Et donc le temps de l'exposition temporaire des 90 ans, tous les mois, sur la pause méridienne, pendant, on peut presque dire que c'est une visite flash, pendant 20 minutes, une demi-heure, nous proposons gratuitement de parler d'une œuvre particulière, soit en lien avec l'exposition temporaire du moment, soit une œuvre qui ne sort que très rarement des réserves, et donc on la sort pour l'occasion. Soit nous travaillons aussi en collaboration avec l'association des Amis du Musée de Bourgoin-Jallieu et du Patrimoine, et donc ils peuvent intervenir sur, par exemple, les hommes célèbres du collège, de l'ancien collège de Bourgoin, ou d'autres sujets, comme par exemple là, en septembre, nous aurons une présentation des films que nous avons réalisés depuis 3 ans avec François Samouillet, qui fait partie des Amis du Musée, mais qui est également gareur pour le musée, c'est-à-dire qu'il est mécanicien de métier à tisser, et il est tisseur lui-même, et donc c'est lui qui

0: canette, enfin voilà, c'est à navette, pardon. Et donc ces films là vont être présentés, voilà. Donc c'est un moment privilégié avec éventuellement les amis du musée proposent un pique-nique à la suite sur réservation à la suite de cette présentation. Et donc c'est une fois par mois. En fait, ça a tellement bien marché que on va bientôt être. Enfin, ça fait 8 ans que ça fonctionne et que ça fonctionne très très bien. Voilà.
1: Alors justement, quels sont vos liens avec l'association Les Amis du Musée?
0: Ben, ils sont très bons.
1: Non, mais qu'est-ce que vous faites ensemble?
0: Par exemple, nous faisons cela, nous projetons actuellement, nous travaillons sur les cartes, c'est-à-dire que ils sont d'un secours très précieux, notamment avec certaines personnes qui ne sont pas des historiens à proprement dit, mais qui sont des érudits, ce que l'on appelait au 19e, 20e siècle des érudits locaux. Et donc, en fait, par exemple, pour travailler sur les cartes, sur la refonte des cartes du parcours permanent, je me suis appuyée sur leurs connaissances, sur leur capacité à dépouiller des archives également, parce qu'on n'a pas toujours le temps au musée. Voilà, ils sont là également lors d'événements, les journées du patrimoine. Ils ouvrent la bibliothèque du fonds ancien, puisque cette bibliothèque appartient à la ville, mais
1: elle est dans le musée,
0: elle est au deuxième étage, mais elle est gérée par les amis du musée qui font un travail extraordinaire de reliure, d'indexation, etc., de recherche. Et puis jusqu'à présent il y avait des expositions organisées par les amis du musée qui se passaient plutôt au service culturel dans la maison de Launay, dans les salons de la maison de Launay, mais avec un support de la ville via le musée. Mais nous pouvons, nous imaginons là organiser une exposition plus d'histoire. On en reparlera en temps voulu, parce que ça prend un peu de temps et ça sera pour au moins dans 2 ans. Voilà, une exposition d'histoire dont eux sont les coordinateurs et porteurs du projet avec d'autres associations. Et nous apporterions plutôt des objets, parce qu'une exposition de panneaux, ce n'est jamais très glamour ni très intéressant, même pour des gens qui adorent des expositions, voilà. Et donc nous apporterions des illustrations par des objets, par du militaria, cette collection de militaria que possède le musée, la ville. Et voilà, donc c'est voilà. Donc nous travaillons en collaboration rapprochée.
1: Ah, c'est le moment aussi d'en prendre un hommage à Michel-André Durand, donc qui était président des Amis du Musée. Maintenant c'est Alain Cotalorda. Donc je comprends un petit peu mieux si on va plus sur l'histoire avec Alain Cotalorda. Autres actions auxquelles vous participez, il y a régulièrement le printemps des cimetières. Alors pourquoi le musée s'intéresse aux cimetières historiques aussi? Parce qu'il y a des personnes...
0: Parce que pour comprendre les vivants, il faut connaître les morts, en fait. Il faut connaître leurs morts. Une société s'analyse... Moi, je suis archéologue de formation. Et donc, en fait, pour moi, les cimetières, c'est primordial. Une société s'analyse et se comprend par les cimetières. Entre autres. Mais c'est quand même une bonne porte d'entrée. C'est un événement national, tout comme les journées du patrimoine, la nuit des musées, les journées de l'archéologie, par exemple. Pour l'instant, nous ne sommes pas associés aux journées de l'archéologie, mais peut-être que dans les années à venir, c'est en tout cas ça nous titille, puisqu'on a aussi une belle collection d'archéos. Et donc ce printemps des cimetières, ça a été inauguré, enfin on a commencé à y participer il y a quand même, maintenant ça commence à faire quelques années, et cette année souvent on a fait visiter le cimetière des charges, alors avec des visites comptées, des visites thématiques sur la sculpture, voilà. Et cette année en fait on s'est plus axé sur le cimetière de la Rivoire, parce que sont enterrés là la plupart des gros industriels de la ville, et toujours dans cette optique de montrer ce développement autour du textile, notamment, pas que, mais autour du textile, autour de... dans cette optique de relier le parcours permanent du musée à l'extérieur, avec en sortant, c'est une espèce de prolongation du musée hors les murs, Lorraine Paulet, qui est une guide avec qui nous travaillons et qui a fait visiter ce cimetière cette année, a trouvé extrêmement beaucoup de correspondances avec l'histoire de la ville, et plus que l'histoire des personnes. Parce qu'on s'était vraiment attaché à l'histoire. Mais on pourrait faire aussi une analyse stylistique. Voilà.
1: Il y a également des visites commentées dans la ville, justement, peut-être avec les parcours, parce que moi j'adore ce parcours, on a toutes les petites plaques qui nous expliquent. Et j'encourage le visiteur à lever la tête, parce qu'au-dessus de nos têtes, il y a des

0: choses fort intéressantes aussi quand on fait ce parcours.
1: Très. Bourgoin, c'est, on ne dirait pas comme ça, mais ça se, enfin, ça se gagne. Brigitte Ribeiro avait l'habitude de dire qu'il fallait gagner de rencontrer ce patrimoine bergalien, ça se gagne un peu, il faut aller chercher un peu, peut-être rentrer dans une cour, passer derrière, exactement, dans des squares, etc., passer la tête dans le fond d'une cour, et vraiment il y a une architecture qui est sublime. Alors effectivement on le voit pas d'emblée, bon. Voilà.
0: D'où l'avantage de la visite commentée.
1: Et ces visites, nous sommes en train de les retravailler, de les redévelopper. Cette année, en juillet, nous avons un parcours autour de l'eau. Voilà. Ça, nous en avons parlé tout à l'heure. Et puis, nous avons aussi, nous allons retravailler ces visites autour de la Deuxième Guerre mondiale, parce qu'il y a des choses à voir autour de l'industrie. Voilà. Donc, on est en train de retravailler tout ça, de l'art déco également. Voilà. Donc, on a déjà un catalogue bien étoffé et on propose 4, 5, 6 fois par an des visites.
0: Et ça permet de voir Bourgoin-Jallieu autrement.
1: Différemment, absolument.
0: Et notamment rappeler l'histoire, que certains ne la connaissent pas forcément, entre Bourgoin et Jallieu.
1: Et puis, souvent dans ces visites, c'est assez drôle parce qu'il y a beaucoup de gens, des anciens bergaliens, qui connaissent très bien leur ville et qui enrichissent en fait notre propre connaissance. Et donc, on les incite on n'est pas du tout réfractaires, mais bien sûr, on n'est pas du tout réfractaires à ce qu'ils viennent et à ce qu'ils enrichissent notre propos, nos connaissances, parce que ça sert aussi le musée, ça sert. C'est toujours.
0: Enrichissant.
1: Oui, c'est toujours enrichissant.
0: Et moi, ça m'amuse toujours quand quelqu'un me dit j'ai habité Bourgoin. Et donc, souvent, on rajoute Jallieu. Mais non, moi, j'étais à Bourgoin et moi, j'étais à Jallieu. Donc, on a toujours cette.
1: Il ne faut jamais oublier le Jallieu après Bourgoin.
0: C'était ce que faisait régulièrement M. Alain Gotalanda quand on disait Bourgoin, il rajoutait Jallieu. Il avait un petit tic avec ça. On va faire une troisième pause musicale et on change complètement de registre. Cette fois-ci, on va partir avec Ala Bachung, La Nuit Je Mens. Alors, je ne vais pas vous demander pourquoi. Vous mentez la nuit ?
1: Non, parce que Fantaisie Militaire, d'où est issu ce titre. Et l'album qui, si je devais me retrouver sur une île déserte, ça serait l'album à avoir. Voilà. C'est mon album préféré de Bachung.
0: Et un livre ? Lequel livre ? Allez, je pose un piège.
1: Un livre pour moi ?
0: Je vous laisse réfléchir pendant la pause musicale.
1: Jane Austen. Je suis romantique.
0: Eh bien, on part tout de suite avec Alain Bachung, La Nuit Je Mens, c'est sur Couleur.
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0: C'était Alain Bachung. Alors, on arrive à la fin de notre émission. Alors, on va parler des microfolies dans le cadre des festivités à Bourgoin-Jallieu. Alors, expliquez-nous en quoi cela consiste.
1: Le musée accueille du 9 au 23 juillet la microfolie de la ville dans ses murs. Et donc, à travers des playlists, nous allons montrer, par exemple, la découverte des paysages. Donc, toujours pour être en résonance avec l'exposition Au fil de l'eau. Voilà, mais que les gens puissent découvrir en famille d'autres œuvres montrant des paysages. Voilà, et donc ça sera complètement gratuit, libre d'entrée. Voilà, il y aura aussi une visite, une petite visite organisée de l'exposition en parallèle, libre d'entrée, mais sur réservation. Si je ne le dis pas, je vais me faire gronder par mes collègues de l'accueil, donc voilà, sur réservation. Voilà.
0: Et la microfolie, elle se déplace.
1: Et bien sûr, elle se déplace. Donc, pour cet été, elle sera au musée. Mais ensuite, peut-être que Marie-Laure en parlera mieux que moi, mais le service culturel a été rejoint par une jeune femme actuellement qui va animer cette microfolie de manière à ce qu'elle puisse aller dans les collèges, les lycées, les écoles,
0: les maisons de quartier.
1: Les maisons de quartier, etc. Voilà, le musée organisera dans le cadre des festivités également à la maison des habitants de Champaré un musée à la maison. Ça sera la première année. Donc en fait, on créera un musée hors les murs et le musée se déplacera, la microfolie se déplacera aussi par la suite au cours de l'année. Et voilà,
0: enfin, c'est au plus près de l'habitant.
1: Absolument, on va à la rencontre des habitants de Bourgoin-Jallieu.
0: Dernier sujet qu'on va aborder, c'est le premier salon Le Goût de la Littérature qui sera là pendant un week-end, les 6 et 7 juin. Est-ce que vous pouvez nous en dire? C'est en partenariat donc avec la mairie de Bourgoin-Jallieu, le musée de Bourgoin-Jallieu et les amis du musée, l'association.
2: Tout à fait, c'est ça. Et la médiathèque aussi qui intervient, ce sera une journée le vendredi 5 juin auprès des scolaires. Et oui, les 6 et 7 juin, donc c'est Bourgoin-Jallieu a voulu célébrer ses écrivains, puisqu'il y a un certain nombre d'écrivains qui sont ou venus habiter à Bourgoin-Jallieu ou nés à Bourgoin-Jallieu. Et ce sera la littérature sous toutes ses formes, des rencontres d'auteurs, des dédicaces, des lectures, des déambulations poétiques. Alors très important, le samedi matin, toute une matinée de déambulation en ville avec des points comme la place Carnot, devant le musée, devant la halle Grenette et sur l'arrière de la halle Grenette, ces lectures théâtralisées, poésie, chant, seront présentées avec des textes de Frédéric Dard, entre autres.
0: Né à Bourgoin-Jallieu.
2: Né à Bourgoin-Jallieu, tout à fait.
0: Je crois que c'est Jallieu d'ailleurs, né à Jallieu.
2: Oui, oui, tout à fait. Les horaires, ce sera de 11h à 18h à la Grenette, mais les conférences, les stands littéraires et les déambulations commenceront à 10h. Le dimanche 7 juin, alors on va l'appeler la cerise sur le gâteau, nous allons accueillir Guy Savoy. Guy Savoy qui a écrit 4 ouvrages, La cuisine dans la littérature, du 16e au 19e siècle, si je ne me trompe pas. Et il nous partagera, il va organiser une conférence et il nous partagera sa vision gourmande de la littérature. Et on va rappeler que récemment, Guy Savoy est académicien des Beaux-Arts. La semaine dernière, il était à la Coupole, il a fait un très beau discours. Il a parlé de Bourgoin-Jallieu, entre autres, on en est très fiers. Et nous sommes aussi très heureux de pouvoir l'accueillir dimanche matin à Bourgoin-Jallieu.
0: Alors on rappelle, c'est un grand chef étoilé qui est l'un des plus grands chefs dans le monde entier, qui est toujours d'une gentillesse. Alors je crois qu'il avait fait ses études, si je ne dis pas de bêtises, au lycée Gambetta.
2: Oui,
0: parce qu'il était venu une année où il y avait encore monsieur Millefer qui était là, malheureusement qui est décédé depuis. Il avait expliqué tout son parcours et moi j'avais adoré parce qu'il avait expliqué comme quoi on lui avait dit en gros qu'il ne ferait rien de sa vie, qu'il était dans une filière professionnelle et il a démontré que même dans une filière professionnelle on peut faire des très belles choses et je trouve que c'est vraiment un exemple à donner à nos jeunes et à donner à tous ceux qui ont des doutes. Il n'est pas obligatoire d'aller faire des grandes études pour être au top, quoi.
2: Oui, ce sont des témoignages qui sont vraiment très importants, voilà. Et qui, moi j'invite tout le monde à venir voir, les jeunes aussi à venir l'écouter parce que c'est très enrichissant et
0: il est resté très humble,
2: très simple, très humble.
0: Oui, donc c'est C'est, moi, j'encourage effectivement, ce sont des gens qu'il ne faut pas oublier. Est-ce que vous avez quelque chose à rajouter? Non, on peut aller sur le site internet https://musée.bourgoin-jallieu.fr. Le musée est ouvert du mardi au dimanche, donc toutes les horaires sont à retrouver sur le site. Vous pouvez visiter le musée, il y a des visites commentées, enfin, il y a plein de choses. Ne dites pas qu'à Bourgoin-Jallieu, il n'y a pas de culture, ce n'est pas vrai. N'est-ce pas, Marie-Laure?
2: Tout à fait.
0: Donc, il y en a pour tous les goûts. On va se laisser en musique avec un dernier titre, c'est Lassa. Le titre, c'est El Desierto.
1: El Desierto.
0: Ah, c'est mieux avec votre accent. Et alors, là
1: C'est le premier CD que je me suis acheté.
0: Eh bien, merci. Voilà. Donc, merci Agnès Fellard, merci Marie-Laure Garnier d'être passée nous voir. Merci à William Guillaume pour la technique et on se laisse en musique.

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5: 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La soirée commencera à 18h et sera clôturée par un cocktail. Pour en savoir plus, rendez-vous sur www.les-saisons-2-vermel.fr.
3: 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Plus d'informations sur www.lesabattoirs.fr. 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Les élèves de ces différents ateliers vous attendront pour vous montrer le fruit de leur travail lors d'un gala de fin d'année éblouissant. Plus d'informations sur www.letriolet.fr. 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Durant 4 jours, entre Nivola-Vermel et Châtenay, plusieurs troupes et collectifs sauront tout donner pour vous divertir. Pour plus d'informations, rendez-vous sur www.dequoijememele.com.

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1: Je suis aujourd'hui avec Bruno Hainaut, starter de l'association De Quoi Je Me Mêle. Bonjour.
2: Bonjour.
1: Et nous nous retrouvons pour parler de la 8e édition du festival Jeunes en Scène. Mais juste avant de parler de ce très beau festival et de cette nouvelle édition, on va faire un petit retour sur le cabaret qui a eu lieu.
2: Oui, notre cabaret qui a eu lieu donc les 21 et 22 mars, un cabaret qui a eu une grosse affluence d'ailleurs, puisqu'on a fait salle comble les deux soirs. Il faisait bien chaud dans notre petite salle, en pleine dans cette période encore printanière, mais c'était super, un super retour aussi, avec un cabaret qui était comme d'habitude, tout en sensibilité, causticité, décalage, et c'est ce qui a bien plu justement à tous nos spectateurs qui sont venus nous voir.
1: Et la saison continue donc du 12 au 17 juin 2026 avec la 8e édition du festival Les Jeunes en Scène. Alors est-ce que vous pouvez nous faire une présentation de ce festival? Parce que 8 éditions, ça commence à faire.
2: Oui, c'est depuis 8 éditions. Et donc c'est un festival qui est co-organisé par 3 associations, puisque il y a non seulement donc De Quoi Je Me Mêle, mais il y a aussi Alais Paris Culture qui est à Niveau La Vermelle, et puis Animafour qui est de Surfour justement. Et donc le principe de ce festival, c'est de réunir tous les groupes de théâtre d'enfants qui fonctionnent à l'année et qui sont guidés par des professionnels du spectacle. Et donc on les regroupe sur un temps là, sur 4 lieux différents pendant le mois, ce début du mois de juin. Donc ça commence cette année à Niveau La Vermelle avec l'inauguration donc à 19h30 à Niveau La Vermelle le 12 juin à la salle des fêtes. Puis après le lendemain, ça se jouera à Eclos Badinière à 18h à la salle de polyvalente. Et puis le dimanche, on sera à la salle polyvalente aussi, mais de Four cette fois-ci. Cette fois-ci, ça se jouera à 16h. Et le 17, on ira à Saint-Châtonnet, et là à Châtonnet, on jouera dans le foyer des Quatre Vallées, qui est un foyer logement d'accueil de personnes âgées. Et donc on jouera dans ce foyer logement, c'est ouvert, donc l'idée c'est de faire croiser un peu tous les publics. Donc c'est ouvert à tout le monde ce jour-là aussi. Et donc le principe aussi, c'est qu'on a un forfait. Donc les gens qui viennent au spectacle viennent et puis payent simplement 7€ et puis peuvent venir à toutes les représentations pour seulement 7€, tout compris. Voilà, c'est le principe. Et puis à chaque fois, sur chaque représentation, il y a en général donc 4 à 5 groupes qui se représentent sur chaque présentation, sur des séquences de 20 minutes à peu près.
1: Donc on a plusieurs lieux pour ce festival.
2: Oui.
1: Donc plusieurs scènes, plusieurs salles, c'est des représentations donc qui sont différentes.
2: Oui, puisque à chaque fois, en fait, on va avoir des groupes un peu différents. Par exemple, entre Nivola et Eclos Badinière, il y aura simplement 2 groupes qui se représenteront et qui seront présents à Nivola et qui seront présents aussi à Eclos. Mais il y a des nouveaux groupes qui viennent se joindre le lendemain. À chaque fois, en fait, il y a 2 groupes qui sont présents de la veille et puis 2 autres groupes qui viennent se rajouter et qui viennent présenter. Donc chaque fois, ça fait un spectacle un peu différent. Voilà. Et donc ça va être un week-end bien chargé puisque ça nous fait 4 montages, 3 montages dans le week-end et des montages de la structure scénique et avec des lieux différents.
1: Et justement, c'est beaucoup de travail, d'organisation. Et comment est-ce qu'on programme, comment est-ce qu'on réalise cette programmation avec autant d'associations, autant de groupes, de personnes ?
2: Eh bien, c'est effectivement, ça s'appelle le jeu de la réunion. Donc, il y a beaucoup à la fois. Il y a le fait que on se réunit pour caler, pour que chaque association puisse donner ses envies, ses attentes sur le sujet. Et puis, De Quoi Je Me Mêle est une structure de spectacle. Donc, du coup, on a infrastructure, on a la connaissance du spectacle. Donc, on gère, je dirais, la partie technique. Et quant aux autres associations, eh bien elles gèrent une partie de la communication, on se partage un peu tout ça. Donc c'est le jeu des réunions. Et puis le plus difficile, c'était les premières années. Et puis maintenant, eh bien, je dirais que maintenant on est rodé. Et donc chaque fois, ça va toujours un petit peu plus vite dans la mise en place.
1: Alors si nos auditeurs souhaitent profiter de ce festival, quelles sont les modalités donc pour réserver, pour se rendre sur place également ?
2: Alors, les tickets donc seront pris sur place, mais on peut réserver en appelant soit au 06 82 20 28 39 ou en envoyant un petit courriel à De quoi je me mêle. @orange.fr et là donc on notera vos réservations, mais de toute façon les places se prendront directement le jour même. Toutes les salles n'ont pas la même capacité, et avec Los Bagnères par exemple on a un petit peu moins de place qu'à Niveau La Vermelle ou Cafour.
1: Si on souhaite retrouver le programme de ce festival, c'est sur le site internet également?
2: Et on retrouve aussi sur le site internet de quoi je me mêle.fr, on retrouve tout le programme sur le site et puis toutes les autres activités de quoi je me mêle, bien entendu.
1: Et ça tombe bien que vous parlez des autres activités de quoi je me mêle, parce que la saison n'est pas terminée, elle va continuer encore jusqu'au bout de l'été avec les stages d'été, les stages artistiques qui auront lieu donc du 6 au 31 juillet. Là aussi, est-ce que vous pouvez nous présenter un petit peu le programme pour cette édition?
2: Oui, c'est des stages pour les enfants de 4 à 12 ans avec deux groupes, le groupe des 4-6 et puis le groupe des 7-12. Cette année, on leur propose une première semaine un travail de fresque. On a une plasticienne qui fait de la fresque, et puis en parallèle, moi je leur propose un stage théâtre. La deuxième semaine, on aura un stage de sérigraphie, en parallèle, moi je leur proposerai du théâtre de radio. Le principe, c'est d'inventer des histoires et puis jouer avec nos voix, jouer avec les sons et tout. Et puis ensuite, il y aura la troisième semaine, il y aura de nouveau sérigraphie et puis des contes musicales nature. Donc là, c'est une intervenante qui fait de la musique et qui vient leur raconter des histoires. Ils vont aussi se balader dans la nature, découvrir, observer et puis des petites histoires se créent justement à partir de leurs observations. Et enfin, là, en dernière semaine, on a deux intervenantes qui sont là et qui, l'une travaille sur le volume et l'autre sur le graphisme, et donc elles vont mêler leurs deux connaissances pour pouvoir créer des œuvres particulières en volume et en graphisme. Et moi, au parallèle, je leur proposerai du clown. Et puis on a, ça c'est pour les enfants, donc du 6 au 31, et puis du 20 au 24 juillet, on propose cette fois pour la deuxième année un stage pour les adolescents, et là c'est du cinéma. On leur propose un stage cinéma, on est deux intervenants, il y a Julien Catelin qui est animateur aussi à l'atelier ciné sur Bourgoin, et puis moi-même, Julien lui assure la partie technique et réalisation cinéma, et moi j'amène la partie interprétation. Et donc là, pendant une semaine, l'objectif c'est de créer le scénario, prévoir les plans, aller découvrir où on va pouvoir les lieux de tournage, et puis de tourner, et puis de faire le prémontage, c'est-à-dire qu'en fin de semaine on a ce qu'on appelle l'ours, qui est un prémontage du film final. Et le dernier film d'ailleurs, qui a été créé l'année dernière, a été présenté au cours du cabaret, en première partie du cabaret au mois de mars.
1: Alors si on souhaite inscrire ses enfants, ses petits-enfants, son adolescent, quelle est la procédure ?
2: Alors la procédure, c'est de nous appeler au 04 74 89 61. Je vais la refaire parce que je crois que je l'ai mis dans le désordre. Au 04 74 97 89 61, ça marche mieux, ou au 06 82 20 28 39, ou bien envoyer un petit courriel à dequoijememele@orange.fr. Et à préciser que pour les enfants, les activités sont possibles sur les demi-journées. C'est-à-dire que l'inscription est à la semaine, mais par exemple les arts plastiques, les 4-6 font arts plastiques le matin et puis la partie théâtre l'après-midi.
1: Voilà, et on retrouve encore une fois toutes ces informations sur votre site internet et sur vos réseaux sociaux également ?
2: Exactement, sur le site internet, sur Facebook, on fait passer toutes ces infos aussi au fur et à mesure. Si jamais les gens sont intéressés pour entendre de la musique, ils peuvent venir Porte de Bonnevaux le 25, puisqu'on nous avons un groupe qui s'appelle Les Emmêlés, qui chante de la chanson française décalée et qui chanteront le 25 et à 20h. Et puis le 11 juillet, ils chanteront à la Caravane des Possibles à 19h, Caravane des Possibles qui est à Villefontaine. Très bon lieu et qui fait de très bons repas.
1: Merci beaucoup Bruno Hainaut pour toutes ces informations. Donc on le rappelle, du 12 au 17 juin 2026, la 8e édition du festival Jeunes en scène, et pour les stages artistiques d'été pour les enfants du 6 au 31 juillet 2026 et pour les adolescents du 20 au 24 juillet. Et on le rappelle, on retrouve donc toutes les informations sur le site internet www.dequoijememêle.com.
3: David Byrne, le chanteur du groupe Talking Heads, est de retour avec un nouvel album intitulé Who is the Sky. On écoute le titre What is the Reason, extrait du nouvel opus de David Byrne, sorti en septembre 2025, et c'est le coup de cœur de Gérard, animateur de l'émission Itinéraire Bis sur Radio Couleur.

Le groupe Rhône-Alpin de Foxy Ladies vient de fêter ses 10 ans. Je vous propose d'écouter le titre Same Story, une nouveauté qui devrait nous conduire à un futur album. Et c'est le coup de cœur de Gérard, animateur de l'émission Itinéraire Bis sur Radio Couleur.

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3: L'Honor Deal a sorti son troisième album, Wild Flowers. Il nous offre 11 titres à la croisée du folk, de la pop et de la country, portés par une écriture épurée. Il nous emmène dans un voyage doux et poétique, et on se laisse porter par la mélodie. On écoute Jolene, You're My Sunflower, et c'est mon coup de cœur sur Radio Couleur.

Midnight Oil est un groupe de rock australien qui est né en 1972. Il a connu une célébrité internationale en 1987 avec le titre Beds Are Burning, extrait de l'album Diesel and Dust. Il s'est séparé en 2002 mais s'est reformé à diverses reprises pour défendre des causes écologiques, pacifiques ou humanitaires. Rob Hertz, batteur et membre fondateur de Midnight Oil, est décédé le 20 janvier 2026 et j'ai décidé de lui rendre hommage sur Radio Couleur.

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1: 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Pour plus de détails, rendez-vous sur www.letriolet.fr. 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
1: Les samedis 6 et dimanche 7 juin, rendez-vous au château de Falavier et à la maison forte des Allinges pour vous immerger dans l'époque médiévale. Comme chaque année à Saint-Quentin-Falavier, vous pourrez déambuler entre les échoppes de production artisanale médiévale, participer à différents ateliers et assister à quelques reconstitutions. Pour en savoir plus, rendez-vous sur www.monweekendalacapi.fr. Les samedis 6 et dimanche 7 juin, la ville de Bourgoin-Jallieu vous propose l'événement Le goût de la littérature. Plusieurs ateliers, rencontres et conférences pour savourer le goût de la littérature. Et en finale, en beauté, avec une conférence du chef et académicien Guy Savoie, animée par Véronique Boulieu, journaliste à Radio Couleur. Plus d'informations sur www.bourgoin-jallieu.fr. Le samedi 13 juin à 18h, découvrez D'accord, pas d'accord, un spectacle de funambule dansé un poil clownesque, interprété par Fanny Vrina et dont la musique est jouée par Jean-Claude Guerre. Programmé dans le cadre de la saison culturelle Engrangeons la musique à la Carrière des Meules à Villebois. Pour en savoir plus, rendez-vous sur www.engrangeonslamusique.fr. Le samedi 13 juin, Alexandre Pesle, ancien auteur à Canal+, pour Les Nuls, Les Guignols de l'Info ou la série H, vous présente son Pesletacle humoristique. Mise en scène par Caroline Mansart, il sera joué à 20h30 à l'Espace Morgado à Bourgoin-Jallieu. Plus d'informations sur https://espacemorgado.fr. Jusqu'au 31 août 2026, retrouvez au musée de Bourgoin-Jallieu l'exposition éphémère « Au fil de l'eau » qui revient sur la représentation et l'utilisation de l'eau dans la peinture grâce à un parcours présentant une quarantaine de tableaux. Plus de détails sur www.bourgoin-jallieu.fr.

À l'occasion de ses 30 ans de carrière, Nicolas Jules a sorti en mars 2026 un 45 tours intitulé « Marie est indépendantiste ». On écoute tout de suite « Marie ».

0: Du 25 au 28 juin 2026 se tiendront les championnats de France de cyclisme élite sur les routes de notre partenaire, les Vals du Dauphiné. Et pour promouvoir cet événement, nous sommes en studio avec Bernard Badin, président de la communauté de communes des Vals du Dauphiné. Bonjour.
1: Bonjour.
0: Mais aussi avec Michel Baupe, président du comité d'organisation du Tour Nord-Isère. Bonjour à vous.
2: Bonjour.
0: Et pour cette émission, je suis en co-animation avec Gérard Fetti. Bonjour. Et je vous laisse la main pour les premières questions.
3: Merci. Bonjour également à nos invités. On est content de les voir ici pour parler enfin de cette manifestation qui aura lieu bientôt, là maintenant. Donc je pense que vous avez hâte tous les deux d'être sur le terrain.
2: Ce sera la récompense de tous nos efforts depuis 3 ans.
3: Ouais.
4: On a à la fois hâte, mais en même temps, on utilise tout le temps qui nous reste, à peine un petit mois, pour peaufiner un certain nombre de détails et s'assurer que tout sera parfait, que ça sera une belle réussite, une belle fête.
3: Alors, avant de rentrer dans le détail de le côté sportif, j'aimerais connaître comment vous êtes connu, comment s'est fait la première fois que vous êtes vu, c'était à quelle occasion, comment ça s'est fait
2: C'était pas dans une boîte de nuit, c'était pas dans une soirée chaude, c'était simplement à suite de l'Alpes-Isère Tour où on avait fait une petite réunion de débriefing ensemble avec Bernard Badin et les gens les cadres de la Comcom. Et puis en discutant à bâton rompu de ce qu'on pouvait être et ce qu'on pouvait faire, est apparue l'idée d'organiser les championnats de France de cyclisme. Voilà. Et une idée, quand on l'a soumis à Bernard Badin, et ben ça fait son chemin. Et aujourd'hui, ben, on est tous les deux lancés dans cette aventure avec le plus grand bonheur, parce qu'on collabore bien sur ces projets-là. Et on espère pouvoir produire des championnats qui soient à la hauteur de nos ambitions.
3: Vous êtes sur le même tandem?
2: On est sur le même tandem, c'est lui qui pilote et moi je suis derrière, comme ça je me laisse porter.
4: Mais je surveille pour m'assurer qu'il pédale aussi au même rythme. Non, je crois qu'effectivement, pour conforter les propos de Michel, cette rencontre a eu lieu en 2023. On était dans un contexte un peu particulier au niveau de notre communauté de communes des Vals-du-Dauphiné, qui avait vécu quelques turbulences et qui avait conduit à un changement de gouvernance. Et c'est en 2023 que j'ai pris la présidence de cette interco. Et j'ai pris cette présidence en apportant une proposition de vision, de projet, de méthode qui a visiblement convaincu l'ensemble des élus du territoire. C'est comme ça qu'on s'est engagé dans cette aventure. Et à peu près 2 mois après mon élection, sans que ça soit forcément planifié, hein, ça plus c'était une opportunité, on s'est effectivement rencontré avec Michel dans le cadre de suivi de notre engagement autour de l'Alpes-Isère Tour. Et dans les rencontres, dans la vie, il y a parfois des rencontres qui sont liées à du rationnel, et puis il y a des rencontres qui sont liées à de l'exceptionnel, parce que finalement, on se rend compte qu'on a en face de nous des gens avec qui on se comprend de manière naturelle, on est câblé de la même façon, on fait partie des gens qui ont envie de faire, de produire, de réaliser, plutôt que de commenter, de regarder, voilà. Et donc, dans l'échange qu'on avait eu, j'avais évoqué que dans notre projet de territoire, on avait l'ambition de créer un événement qui soit porteur de sens pour les Vals du Dauphiné. Donc qu'il soit à la fois en cohérence avec les valeurs, les projets portés par la communauté de communes, mais en même temps qu'il soit un événement qui puisse créer de la cohésion, de l'envie, de l'attractivité pour le territoire et une certaine forme de fierté. Et donc on avait brainstormé un petit peu ensemble. Dans mon esprit, on était plutôt dans la logique d'un événement du type cyclosportif, un événement populaire. Et puis assez rapidement, Michel, en réfléchissant, parce qu'il réfléchit assez vite, a posé sur la table l'idée des championnats de France. Alors je lui ai dit, écoute, on a envie d'être ambitieux, on a envie d'aller vite, mais peut-être qu'il faut aussi savoir être raisonnable dans certains cas. Et puis finalement, l'idée a fait son chemin. On y a réfléchi. J'ai vérifié un certain nombre d'éléments de faisabilité. Et puis finalement, je me suis convaincu, également supporté par les arguments de Michel, qu'il y avait peut-être un beau challenge à relever, et c'est comme ça que est née cette idée, ce projet, et puis, comme l'évoquait Michel aussi, je pense qu'on peut parler d'une belle amitié.
3: Et en plus, parce que également, ce qui était bien pour, à l'occasion de cette demande de votre part, c'était qu'on n'avait pas eu les championnats de France dans le Nord-Isère, enfin dans l'Isère, depuis une bonne quarantaine d'années.
4: Alors oui, je pense que Michel, qui connaît parfaitement l'histoire du cyclisme en France, reviendra sur ce point-là. Moi, ce que je peux dire, en tout cas, c'est que quand l'idée a germé, il fallait qu'on s'assure, encore une fois, de la faisabilité technique, économique, de l'appui des acteurs du territoire. Et puis moi, j'aime bien les challenges, mais j'aime bien m'assurer qu'on met le maximum de chances de notre côté pour les réussir. Et pour ça, il fallait qu'on s'assure de l'appui du territoire, des communes, des maires, des élus. Il fallait qu'on s'assure de l'appui de nos partenaires institutionnels. Et puis, il fallait qu'on s'assure de notre capacité à être crédible vis-à-vis de la Fédération française de cyclisme qui attribue les championnats de France. Et c'était déjà ambitieux de dire on va candidater pour les championnats de France de cyclisme. Mais finalement, on s'est dit que si on voulait maximiser nos chances de succès, il fallait peut-être faire quelque chose qui s'est, je crois, jamais fait, c'est-à-dire de candidater simultanément pour deux championnats de France, c'est-à-dire les championnats de France à venir d'une part, en 2025, et les championnats de France élite en 2026. Et puis effectivement, autour de tous les arguments qu'on pouvait faire valoir, il y avait notamment l'idée que l'Isère est une terre de cyclisme, mais n'avait pas accueilli les championnats de France de cyclisme depuis très longtemps, et Michel saura rappeler ça mieux que moi.
2: Oui, c'est vrai que moi j'avais à cœur de ramener les championnats de France dans le département de l'Isère, qui est un département de vélo, et c'est pas l'année 2026 qui va nous démentir et que tout ce qui va s'y passer. Mais effectivement, je voyais, moi, pour faire les championnats de France chaque année en tant que prestataire, puisque je travaillais avec la fédération depuis 20 ans, j'ai eu beaucoup d'occasions de faire ces championnats. Je trouvais que c'était un événement vraiment qui était digne d'intérêt pour notre territoire, mais que le plus souvent, ils étaient organisés dans l'ouest de la France, que ce soit la Vendée, la Bretagne ou le nord de la France, qui sont des terres de vélo habituelles. Et je trouvais que c'était quand même dommage qu'il n'y ait eu qu'une seule fois les championnats de France en Isère. C'était en 1980. J'y étais, j'y ai travaillé dessus, donc c'était un souvenir qui était fort pour moi. Et donc de les ramener sur le territoire, c'était bien que les planètes puissent s'aligner avec Bernard pour qu'on puisse mettre enfin à nouveau les championnats en présence dans notre département et dans notre territoire. Donc c'est une belle réussite, et la stratégie qu'on a eue effectivement de candidater pour les championnats de l'avenir 2025 et les professionnels 2026 était la bonne, dans le bon créneau, dans le bon timing, puisqu'il y avait les championnats d'Europe en Ardèche, il y a les championnats du monde l'année prochaine en Haute-Savoie, donc le créneau était tout trouvé et c'était le bon moment pour le faire. On a bien fait de le faire à ce moment-là, et j'espère juste qu'on va pouvoir livrer les championnats dont on rêve, à savoir que ce soit des championnats qui soient conviviaux, et qui nous donne des beaux moments sportifs, parce que le parcours qu'on a prévu se prête à des bons moments.
3: Et je crois que c'était un peu ton Graal, hein.
2: Du Graal, ça veut dire que c'est la fin. Mais
3: j'ai lu quelque part que tu... Enfin, là, on se tutoie, mais bon...
2: Oui, mais j'ai pas de soucis par rapport à ça. Non. Et effectivement, oui, c'était un projet qui me tenait à cœur. Voilà. Ça doit faire à peu près 20 ans que j'y pense. Je trouvais le moment... c'est présenté comme ça. Comme je disais, les planètes se sont alignées parce que on réagit et on pense pareil avec Bernard. Et donc, ça a fait que ça a tilté. Et aujourd'hui, grâce au travail commun entre notre association qui a de l'expérience, puisque ça fait plus de 35 ans qu'on organise des événements sportifs, avec les Vallées Dauphiné qui bénéficient d'un staff et de cadres qui sont à la hauteur pour répondre à de telles attentes, et bien oui, on pouvait imaginer ces résultats-là. Donc aujourd'hui, on est bien parti pour faire quelque chose de sympathique pour le nord de l'Isère. Et donc j'espère juste qu'on aura tout qui sera aligné aussi, le soleil, la banane des gens, et que les gens seront contents d'être présents sur cet événement.
0: Alors vous venez de parler de la relation que vous avez en commun. Quand on organise un tel événement, comment est-ce qu'on se partage le travail? Est-ce qu'il y a une mission donc d'aller convaincre des mairies, donc des maires, vous d'organiser peut-être plus la partie sportive?
2: J'aurais aimé qu'ils fassent tout, mais ça n'a pas été possible. Donc, du coup, on s'est partagé le boulot. Et autant la partie technique relèvera plus des Val du Dauphiné que la partie sportive est plus destinée à notre organisation, puisque c'est quand même le fondement de notre association que d'organiser des événements cyclistes. Donc c'est un peu comme ça, c'est grosso modo, hein, parce
0: ça
2: que c'est
0: pas naturellement.
2: Ça s'est fait naturellement et c'est comme ça qu'on a défini les choses. Mais après, forcément, toutes les phases de l'organisation se recoupent, se mélangent, et ça veut dire qu'il faut qu'il y ait forcément un bon mélange dans les équipes pour qu'on arrive au bout du projet.
4: Il y a eu effectivement une concertation permanente. Une fois, je pense qu'on a des modes de fonctionnement qui se ressemblent, notamment sur les notions d'engagement, d'implication. Moi, je suis toujours surpris, et j'en suis encore pas redescendu, sur la capacité de Michel à fédérer un réseau de bénévoles, de gens engagés qui aiment ce qu'ils font, qui ont le souci du détail, qui ont le souci de la réussite. Et nous, le fait de candidater à ces championnats de France de cyclisme, ça a eu aussi un effet qu'on n'avait pas forcément anticipé à ce niveau-là. C'était le développement d'un esprit fédérateur, aussi bien au niveau des élus du territoire qu'au niveau de nos services. Donc nos services sont également très engagés. Alors, pour que tout ça fonctionne bien, ça nécessite aussi un peu de process, de méthode et de rigueur. Donc, bien que les choses soient naturelles, on a quand même essayé de les structurer en constituant, je crois que c'est 6 groupes de travail, pour bien se répartir les rôles entre le sportif, la technique, l'intendance, la logistique, la communication, la relation au territoire, la relation aux habitants du territoire, pour faire en sorte qu'il n'y ait pas d'angle mort et qu'on ait bien couvert tous les enjeux. Renforcé par le fait qu'on a aussi le retour d'expérience de l'organisation des championnats de France à venir en 2025. Voilà, donc on essaye de faire en sorte que tout soit parfait et que, comme elle l'a fait en 2025, la Fédération française de cyclisme nous dise: vous avez mis la barre très haute et on en est étonné, surpris, au-delà de la satisfaction, de la qualité de l'organisation que vous avez su mettre en place. Voilà, c'est notre challenge.
3: Mais justement, quelles ont été les principales difficultés pour organiser? Est-ce que c'est trouver des partenaires, les problèmes de sécurité sur la course
4: Je pense qu'à tout problème, il y a des solutions. Il faut savoir les appréhender, il faut savoir ne pas en oublier. Nous, on a essayé d'avoir une démarche très systémique. Et entre l'idée de dire on candidate pour les championnats de France qui datent de 2023, le fait d'obtenir l'organisation, l'attribution, et le fait de mettre en place toute l'organisation nécessaire, finalement le temps est à la fois long et à la fois très court. Et donc il n'y a pas de difficulté particulière qui a été rencontrée. C'est un ensemble de problématiques qu'il faut affronter. Il y a d'abord la capacité à emmener tout le territoire, et ça s'est fait très très vite, puisque quelques mois après mon élection, quand j'ai présenté le projet en conférence des maires à l'ensemble des 36 maires du territoire, il y a eu une forme d'enthousiasme et d'adhésion immédiate en disant: c'est effectivement un événement populaire, c'est un événement fédérateur, c'est un événement qui va nous permettre de faire rayonner notre territoire, donc on adhère et on suit. Et déjà, quand on part avec un élément comme ça, c'est-à-dire une adhésion forte de l'ensemble du territoire, ça facilite les choses. Ensuite, on est allé voir la région, on est allé voir le département, et là, très rapidement, on a obtenu également leur soutien. Et puis, on est allé voir un certain nombre d'acteurs institutionnels, et notamment sur les enjeux de sécurité, je pense à la sous-préfecture, au service de sécurité, la gendarmerie, la police, les sapeurs-pompiers. Là aussi, rapidement, ils se sont rendus compte de l'envergure de l'événement, puisqu'on donnera quelques chiffres, je pense, tout à l'heure, et donc de la complexité à organiser, mais très rapidement, ils ont dit: c'est un bel événement, et on va faire en sorte collectivement que ça soit une belle réussite. Et puis il y a aussi, au-delà de l'événement sportif, moi je souhaitais aussi que ça soit un événement qui vienne irriguer toutes les compétences portées par la communauté de communes, et parmi elles, une particulièrement importante, c'est le développement économique. C'est le monde de l'entreprise, et on souhaitait associer très rapidement les entreprises à la dynamique qui se mettait en place. Et donc dans les challenges, j'avais aussi la nécessité d'aller les convaincre, et puis d'obtenir leur soutien, soit sous forme de mise à disposition de ressources, de matériel, mais aussi sous forme de soutien financier. Et là, je crois pouvoir dire qu'on a pas mal d'entreprises du territoire qui ont joué le jeu, parce que cet événement leur correspondait, était compatible avec leurs valeurs et contribuait au rayonnement du territoire, donc au rayonnement de l'attractivité économique de notre territoire.
2: Oui, parce qu'on s'aperçoit quand même que les chefs d'entreprise sont généreux d'une manière générale. Chacun fait comme il peut, en fonction de ses moyens, bien évidemment, mais ça nous permet, grâce à, justement à cette générosité, d'obtenir des moyens d'arriver au bout de ce projet-là. Et donc ça, on le souligne jamais assez, on tire souvent à boulet rouge sur ces chefs d'entreprise, et là, il faut plutôt les mettre en avant, et c'est ce qu'on essaiera de faire justement à travers ces championnats, pour qu'ils profitent de l'événement, pour qu'ils aient de la visibilité, et pour qu'on voit le rôle qu'ils jouent, qui est important pour le territoire, et qui est même primordial pour l'ensemble des habitants.
3: Donc ces derniers championnats de France l'an passé, pour l'avenir, ça a servi un peu de laboratoire. Donc pour en venir à cette année, donc ça vous a servi forcément. Et quels sont, vous avez tout doublé ou
2: On n'a pas tout doublé, mais en tout cas on s'est servi effectivement de cette expérience. On a fait un retour d'expérience justement avec le sous-préfet pour voir ce qui avait marché, ce qui n'avait pas moins bien fonctionné. On a apporté les retouches qu'il fallait pour qu'on soit plus performant cette année. Je pense qu'on a bien identifié tout ce qui pouvait être amélioré, parce que le but, c'est pas de gommer la page qu'on avait tracée l'année dernière. C'est justement de s'en servir pour pouvoir être meilleur encore cette année et apporter un résultat qui soit digne de ce qu'on espère faire pour ces championnats. Donc oui, c'était une belle chose que d'avoir fait ces championnats de l'avenir 2025, et ça nous a permis de rebondir pour que ceux de 2026 soient encore mieux organisés.
3: Je pense que, parce que j'ai repensé au niveau, quand je regarde à la télé les courses de cyclisme, avec les problèmes de tous les dangers qu'il peut avoir sur la route, là c'est quand même une difficulté, mais que vous avez fait parfaitement l'an passé. Mais est-ce que vous avez modifié des revêtements ? Qu'est-ce qu'il y a eu de...
2: On a déjà essayé de ne pas, pas dépenser de l'argent là où ce n'était pas utile. Voilà. Parce qu'il faut être raisonnable aussi dans les exigences. Effectivement, on aurait pu imaginer qu'on allait refaire toutes les routes et qu'elles allaient être magnifiques comme quand le Tour de France passe. On a fait les choses qu'il fallait quand c'était nécessaire. Le reste du temps, on s'est bien gardé d'aller dépenser de l'argent inutilement. Après, le problème de la sécurité, il est primordial dans une course de vélo, parce que vous savez que nous, notre terrain de jeu, c'est la route, et la route, on la partage avec tout le monde. Donc on joue avec ça, et on joue avec les incivilités des uns et des autres, qui sont pas toujours les bienvenus, parce qu'effectivement, ça complique la tâche. Mais on a travaillé de concert avec la gendarmerie, la compagnie de la Tour du Pin, le groupement, le DCF de l'Isère, les sapeurs-pompiers, la police municipale, pour faire en sorte qu'on identifie bien les risques qu'il peut y avoir. On a fait force réunion tous ensemble pour arriver à mettre en place le meilleur des process. Et bien entendu, on va s'appuyer aussi sur la multitude de bénévoles qu'on utilise nous habituellement sur nos courses cyclistes, de façon à proposer une sécurité qui soit optimale. Même si c'est jamais acquis d'avance, il faut rester attentif, et on met à contribution l'ensemble des gens qui veulent venir bien sûr nous aider pour ça, puisqu'il y aura pour la partie cyclosportive ouverte à tous le besoin d'aussi sécuriser le passage dans les communes. Et ça, pour ça, les communes concernées des Vallées du Dauphiné jouent le jeu aussi pour nous aider à aller au bout de ce projet-là.
4: Oui, là, si je peux compléter, pardon. Il y a eu aussi un travail important de fait avec la Fédération française de cyclisme. On a eu nombre de réunions sur place, et quand je dis sur place, c'est dans nos locaux, mais c'est également sur site, avec de multiples reconnaissances, des arrêts à chaque point qui pouvaient être des points sensibles. Les représentants de la Fédération française de cyclisme connaissent le monde des courses cyclistes, savent quels sont les dangers, comment il faut les anticiper, quels sont les points de vigilance qu'on peut avoir. Et donc on a fait des reconnaissances détaillées, on a fait des travaux sur carte, on a eu un travail collaboratif important pour essayer de sécuriser au maximum, et notamment pour les courses de jeunes qui ont lieu en 2025, parce que ce que nous disaient les gens de la Fédération française de cyclisme, c'est que les jeunes, ce qu'ils voient, c'est la performance. La sécurité, elle passe parfois un peu après, et ils sont prêts à prendre des risques dans certains passages du circuit qui peuvent être délicats. Et donc on a porté une attention particulière à ces passages-là. Jusqu'alors, je pense que tout ce qui a été mis en œuvre a apporté des résultats satisfaisants, puisqu'il n'y a pas eu d'incident particulier sur la course de 2025. Ça n'empêche que pour autant, et notamment à partir des exigences formulées par la sous-préfecture, hein, qui étaient des exigences tout à fait légitimes, on a encore renforcé le niveau de sécurité pour les coureurs, pour les spectateurs, et tout en ayant en permanence la préoccupation de limiter la gêne pour les habitants du territoire qui, même s'ils peuvent être amateurs de la fête populaire, ne sont pas forcément amateurs de sport et voient dans certains cas plus les contraintes que ça leur apporte que le fait d'avoir un bel événement sur le territoire. Mais on a aussi travaillé sur cette partie-là pour s'assurer que chacun avait bien toutes les informations sur les solutions qui ont été mises en place pour faciliter la vie au quotidien pendant les 4 jours des gens qui résident sur le territoire.
3: Alors, on rappelle que c'est une fête gratuite.
2: C'est la particularité du vélo, oui, c'est que c'est un sport ouvert à tous, où personne n'a à payer quoi que ce soit, si ce n'est se faire plaisir à aller à la buvette pour apporter aussi des finances pour les clubs cyclistes qui ont été sollicités pour cette partie-là. Et c'est le propre du vélo, c'est effectivement d'avoir cette gratuité qui fait que la fête est ouverte à tous. Donc ça, on y tient beaucoup et c'est quelque chose qui nous plaît énormément.
4: Et c'est un événement populaire où tout le monde trouvera ce qu'il a envie d'y trouver, puisqu'il y a la dimension sportive, mais il y aura aussi la dimension festive, il y aura une dimension également de découverte d'un certain nombre de propositions commerciales, puisqu'il y aura un village d'exposants. Je pense que les commerçants de la Tour du Pin vont notamment, mais pas que, vont aussi jouer le jeu. Voilà, donc chacun va pouvoir vivre un moment agréable, un moment de plaisir, en fonction de ses centres d'intérêt et en fonction de ce qu'il a envie d'y trouver.
0: Alors, c'est déjà la fin de cet entretien. Le temps est passé très vite et on a encore beaucoup de choses à dire. Est-ce que vous avez un dernier mot, un dernier message à faire passer à nos auditeurs pour leur donner envie de venir à cet événement ?
4: Moi, je crois, comme je le disais à l'instant, que c'est un événement multidimensionnel. Au-delà des manifestations sportives, il y aura aussi des soirées qui vont être particulièrement attractives, notamment une soirée de présentation des coureurs, et on pourra approcher les coureurs et donc vivre la course de l'intérieur. On aura des soirées où il y aura des concerts. On aura aussi, au fil des épreuves, des centres d'intérêt qui pourront se déplacer, hein, puisqu'il y aura des contrôles à montre qui vont irriguer tout le territoire, et puis des courses en ligne qui seront plutôt centrées dans les communes autour de la Tour du Pin. Et puis on aura du direct à la télé, on aura de la valorisation du patrimoine, et notamment la télévision du patrimoine territorial. Voilà, ça sera une belle fête, mémorable. Tout sera organisé pour que ça soit fluide, ça soit facile de se garer, qu'on puisse accéder aussi par la gare. Voilà, donc venez nombreux, venez assister à cette belle fête et venez faire rayonner nos territoires du Nord-Isère et des Vallées du Dauphiné.
3: Oui, il est prévu des concerts justement le 26 juin et 27 juin, après les présentations des équipes, avec il y aura également des fanfares, des concerts.
2: Et, voilà. Et pas que, hein, puisque ça, ce sont les manifestations effectivement qui sont organisées en soirée pour que la pré-journée course puisse se prolonger et que les gens puissent bénéficier d'animations après les courses pour continuer la fête. Mais il y aura aussi des animations qui ont été montées pour la journée, c'est-à-dire que les gens pourront, en attendant que les coureurs repassent, puisque le circuit dure à peu près 20 minutes, donc entre ces 20 minutes-là, il y aura plein d'animations qui seront disponibles pour tout le monde, donc ça permettra à chacun de trouver ce qu'il recherche pour pouvoir se faire plaisir et passer une journée mémorable. Et puis il ne faut pas quand même oublier, parce que c'est quand même le but initial de ces championnats, c'est qu'il y aura des joutes sportives qui vont être hyper intéressantes avec tous les meilleurs coureurs français, à quelques exceptions près, parce que effectivement la proximité du Tour de France fait que pour certains il est compliqué de venir faire les championnats, mais en tout cas on aura la plupart des meilleurs coureurs français seront là au départ. Et l'attrait de ce maillot bleu-blanc-rouge, il ne se dément jamais. Et tous ces coureurs-là ont à cœur de pouvoir se le disputer et surtout l'emporter.
4: Et on a aussi peut-être complété par le fait que la proposition, c'est de venir assister à ces championnats, de profiter de tous les événements qu'il y a autour. Mais c'est peut-être aussi d'y participer. Chacun pourra le faire à sa mesure, parce que est organisée simultanément le samedi matin une cyclosportive, une course cyclosportive avec trois distances, une distance plutôt orientée famille, ensuite un parcours de 55 km et un parcours de 110 km avec de nombreuses épreuves, et c'est là qu'on va s'apercevoir que les Vals du Dauphiné portent bien leur nom. Il y aura aussi la possibilité pour tous de découvrir le circuit sur lequel vont se mesurer les champions le dimanche matin, au travers d'une cyclo. Il y aura des courses de draisienne pour les tout petits. Voilà, donc il y a vraiment possibilité de participer, de vivre l'événement et de pouvoir dire j'y étais. Et puis même si certains parmi nos auditeurs ne sont pas sportifs, on les accueille aussi avec plaisir, parce qu'on a besoin de bénévoles pour venir nous aider à organiser cet événement, que ça soit en tant que signaleur, que ça soit sur la partie logistique. Et voilà, donc vous êtes tous les bienvenus et n'hésitez pas à vous adresser soit au comité d'organisation du Tour Nord-Isère, donc le Cotny, soit au niveau du Val du Dauphiné, et on saura vous faire participer à cet événement fédérateur.
3: Alors pour en avoir plus de détails, il faut aller sur le site des Vals du Dauphiné.
2: Oui, c'est là où il y a plus d'informations qui sont à disposition de l'ensemble. Et là encore, c'est gratuit, puisqu'il suffit d'aller cliquer dessus et on trouve tout ce qu'il faut pour bien fonctionner et chercher ce qui nous fait plaisir dans le programme tellement vaste de ces 4 jours.
3: Moi, je voudrais terminer, parce que je pense qu'on va conclure, je voudrais conclure avec cette phrase qui va bien avec la fusion entre les Vals du Dauphiné et le Cotny, c'est « La force de cet événement repose sur une alliance de compétences et une vision commune. » Ça, c'est extrait d'un dossier.
2: D'un dossier
3: secret.
2: Secret. Ben en tout cas, c'est bien dit, et c'est bien dit, et c'est tellement vrai. Voilà. Donc, rendez-vous à tous pour cet événement qui va nous donner du plaisir à tous.
4: Et on adhère complètement à cette conclusion.
3: Merci à vous. Merci à vous deux. Et voilà.
2: Merci. Merci votre accueil.
3: Bonne route.
0: Merci Bernard Badin, président de la communauté de communes des Vals du Dauphiné. Merci à vous également Michel Baup, président du comité d'organisation du Tour Nord-Isère. On le rappelle, les championnats de France de cyclisme élite se tiendront du 25 au 28 juin 2026 sur les routes des Vals du Dauphiné. Pour retrouver toutes les informations concernant l'événement, rendez-vous sur le site internet www.valdudauphiné.fr.

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2: C'est le moment de retrouver Christophe Maé avec Francis Cabrel pour le titre « La boutique des rêves » et cet extrait de l'album « Fête foraine ».

la jeune artiste belgeo-camerounaise Loubiana mêle dans son album Terre Rouge héritage et modernité. On écoute le titre Djali, dans lequel on retrouve le son de la kora, instrument dont elle est l'une des rares joueuses féminines. Et c'est le coup de cœur de Sylvie sur Radio Couleur.

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3: Musiciennes, musiciens, bonjour, bienvenue dans Musique, le buzz à la digue locale. La fourberie de certains journalistes n'a pas de limite. Une preuve, titre trouvé dans Le Journal des Femmes. Cet aliment réduit le risque d'Alzheimer, mais il faut le manger le matin. Il faut lire deux paragraphes de l'article avant de découvrir que l'aliment en question est l'œuf. Bonne nouvelle pour ceux qui n'ont pas un entrain particulier pour la consommation de salé au petit déjeuner. Le miel présente aussi des bienfaits pour lutter contre la perte de mémoire. Oui, mais Arnaud, tu vas pas passer ton temps à parler des maladies des seniors. Auditrice assidue et exigeante, non, je ne m'étendrai pas sur l'article de 20 minutes racontant les aventures d'une femme de 67 ans attaquée par des vaches qui jusque-là pâturaient tranquillement sans rien demander à personne. À propos de vieux, j'ai relevé ce titre lu dans pleinevie.fr. Depuis ce vieux moule à tarte, je n'achète plus de salade. Pourquoi un moule à tarte déclenche l'arrêt des achats de salade? Surtout pourquoi vieux moule? En quête de réponse, je me rends sur l'article et là j'apprends qu'on peut planter et récolter du mesclun sur son rebord de fenêtre. Mais pas pourquoi on doit utiliser un vieux moule à tarte au passage. Je voudrais pas avoir l'air de chipoter, mais quand même. Selon l'article, il faut 4 à 6 cm de terreau et des billes en terre. En épaisseur, le moule le plus adapté me semble celui de 4 quarts. Oui, mais Arnaud, on te sent un peu gâteux. Tu vas pas passer ton temps à nous agacer avec ton histoire de culture dans un moule à gâteau. Auditeur fidèle et tatillon, revenons au Journal des Femmes. Le tote bag devient l'accessoire tendance supplantant le sac à main. Selon l'article, son succès serait dû aux influenceuses qui sont de plus en plus nombreuses à en parler. Je me demande si c'est pas une simple question de budget, franchement. Entre un sac à 1000 euros et un tote bag à 2 ou 3, le choix est simple à faire, qu'on s'appelle Gia, Marève ou Romanée.

0: émission, c'est Buzik, le buzz de la musique locale. Buzik s'écoute sur la web radio Les Enfants du Rhône, Couleur FM et Couleur Lyon. Buzik s'enregistre chaque mardi soir au Grand Spec. Et aujourd'hui, nous avons trois invités. Bonjour, Gia, Marev et Romané.
1: Bonjour.
2: Salut.
3: Bonjour.
0: Ah, vous savez quoi? Comme vous avez répondu toutes les trois quasiment en même temps, je pense que les auditrices et les auditeurs n'ont pas capté qui est qui. Alors, je vous propose de refaire, mais dans l'ordre. Bonjour, Gia.
1: Salut, c'est moi.
0: Bonjour Marev.
3: Bonjour.
0: Je vais t'appeler Marev pendant l'émission.
3: Okay,
0: on a discuté un peu en début d'émission. On expliquera pourquoi aussi dès le début. Mais tout de suite, on va dire bonjour à Romané.
1: Bonjour, bonjour.
0: Et voilà. Alors cette émission, elle ne va pas se dérouler comme d'habitude. Vous savez pourquoi ?
1: Non.
0: Parce que d'habitude, les artistes qui viennent dans Buzik viennent pour présenter leur dernier album ou au pire leur dernier EP. Et vous, vous n'avez ni premier EP ni premier album. On est d'accord Romané ?
1: Ouais, moi j'ai deux singles quand même.
0: Ok, d'accord, très bien. Marev ?
3: Moi j'ai rien du tout.
0: Ok,
3: zéro.
0: D'accord. Et Gia ?
2: Et rien non plus par ici.
0: Si !
2: Non !
0: Il y a des vidéos.
2: Ah bon ?
0: Il y a des vidéos.
2: Oui, il y a des.
0: Quasi. Et du coup.
2: En privé, oui.
0: Ouais, mais si tu le veux bien, on va les passer parce que ça donnera un peu l'esprit.
2: Ouais.
0: Et puis on parlera de ton projet.
2: Ça marche.
0: Ça marche ? Ok. Alors, Marev d'ailleurs, on y vient maintenant avant que j'oublie. On a discuté, tu pinaillais, tu voulais que je t'apprenne par ton prénom en me disant oui, mais Marais, c'est le nom du projet.
3: Oui.
0: C'est quoi la différence entre le projet et ton nom d'artiste en fait ?
3: Purée, c'est une bonne question, je ne sais pas. Je sais pas comment répondre, là, je n'ai pas préparé. Non, je crois que j'ai du mal avec le fait d'avoir un nom d'artiste. Je ne sais pas, ça me met pas hyper à l'aise. Bah, parce que j'avais pas envie de m'appeler par mon nom et mon prénom, parce que je trouve que j'ai un prénom un peu classique. Je m'appelle Mathilde.
0: Ouais.
3: Et du coup, j'avais envie de quelque chose qui soit un peu en rapport avec moi, mais qui soit pas vraiment moi. C'est un peu flou, hein, mais en gros, je m'appelle Mathilde Revol et ma rêve, c'est un petit bout de mon prénom et un petit bout de mon nom de famille, quoi.
0: D'accord.
3: Et j'ai mis trois R au milieu, puisque.
0: Mais ça va bien.
3: Savoir. Mais oui, ça va bien. Ça, hein. J'aime bien, je roule des R parfois quand je parle et du coup, je me suis dit, bon, bah, ça, ça fait sens.
0: Non, mais moi, je trouve ça super joli.
3: Bah, merci.
0: Non, alors, pourquoi je te posais la question et du coup, on va se tourner vers Gia? Parce que toi, ton projet, il est solo?
3: Oui.
0: Et c'est pour ça que ça m'interloquait. Parce que toi, Gia, tu t'appelles Gia comme nom d'artiste.
2: Gia.
0: Et néanmoins,
2: oui.
0: Tu te produis en trio?
2: Je me produis en trio, mais j'ai aussi une formule solo et duo. C'est
0: d'accord.
2: Assez récent le trio en fait.
0: Très bien. Ouais. Et toi, c'est que je t'appelle Gia, ça te gêne pas du tout?
2: Non, c'est ok.
0: Non,
2: tu peux m'appeler Gia.
0: D'accord. Ok, très bien. On peut expliquer pourquoi ou pas?
2: Pourquoi tu peux m'appeler Gia? Bah écoute, parce que...
0: Non, ça on a compris,
2: c'était dans un contexte.
0: Mais pourquoi tu as choisi Gia?
2: Ouais, bah un petit peu comme Mathilde en fait, moi j'ai essayer de contracter un petit peu ce qui se passait dans mon prénom et dans mon nom de famille et j'ai juste gardé les voyelles, donc ça fait J-A, I-A en fait, c'est des voyelles qui se
0: alors,
2: doublent.
0: Le J c'est une consonne.
2: Le J c'est la première lettre de mon prénom, okay, Juliane,
0: d'accord.
2: Qui est bien sûr une consonne, bien jouée.
0: Ok, Romané.
1: Oui.
0: Toi c'est ton vrai prénom?
1: Oui.
0: C'est ton nom d'artiste?
1: Oui.
0: Donc tout, pas de complications?
1: Non.
0: Simple, efficace?
1: Oui, tu peux m'appeler Romané.
0: Super, ok, d'accord, très bien. Juste, le morceau qu'on vient d'écouter, c'est un des tiens.
1: Ouais.
0: Tu veux nous le présenter?
1: Oui, il s'appelle Misère, Misère. Et c'est un morceau que j'ai écrit pour l'enterrement de ma plante Misère, qui est morte cet été, pendant que j'étais en vacances. Et quand je suis rentrée, donc, je me suis dit qu'il fallait que j'écrive un morceau pour lui rendre hommage.
0: Ok, d'accord. Très bien. Alors,
1: j'adore.
0: Comme vous n'avez pas d'album ni de EP à présenter, pourquoi vous êtes là? Vous savez?
1: Ben, on a vu de la lumière, on est rentré.
3: Romané et moi, on est là parce que la semaine prochaine, on joue dans un festival qui s'appelle Changer d'air.
0: Exactement, complètement. Festival avec lequel on a un partenariat, quand je dis on, mon père disait on est un con. Donc je balance. La web radio Les Enfants du Rhône a un partenariat avec le festival Changer d'air. Et du coup, j'ai appelé Francis, on définira qui est Francis après, Francis Richer, et qui lui a dit « Ouais, et ben là, et ben je t'envoie quand même le coordonnées de trois artistes, comme ça tu feras ton choix, puis j'ai pas su choisir. Vous m'en voulez pas? Vous êtes bien toutes les trois ?»
3: Hein? Bah oui, on est contents.
2: C'est déjà
0: pas trois. Mal. Alors, effectivement, deux d'entre vous vont participer au festival Changer d'air qui a lieu, notez sur vos agendas si vous n'avez pas encore pris les réservations, du mardi 26 mai au samedi 30 mai. Qui sera là-bas? qui sera là-bas?
1: Nous.
0: Oui.
1: Marais et Romané.
0: Voilà, exactement. Complètement. Gia, tu es hyper jalouse ou tu te dis que tu te vengeras l'année prochaine?
2: Je suis hyper jalouse. Okay, j'ai mais déjà prémédité quelque chose.
3: Gia se venge puisqu'elle joue, je me permets, au marché-gare jeudi. Très, très stylé. Très cool.
2: Ouais, non, mais non, je suis trop contente pour elle et j'espère que je pourrai être là pour les voir. Et de mon côté, ouais, je suis là pour parler un peu des 20 ans du labo et du marché-gare.
0: Exactement. Voilà. Tout à fait. Alors, t'as pas répondu à ma deuxième question. T'as l'intention de te venger l'année prochaine? Non, est-ce que t'as. Alors, d'ailleurs, petit tour. Est-ce que ce festival, en dehors d'en entendre parler par Francis, qui est le directeur, le créateur du festival, vous y avez déjà été, vous aviez envie d'y aller? Quel rapport vous avez avec ce festival Changer d'air à Saint-Gilles-les-Ollières? Mais pas que. On définira d'ailleurs.
2: De mon côté, non, je connaissais pas du tout ce festival. Okay. Et j'ai pas encore eu l'occasion d'y aller. Mais j'espère que ce sera pour cette année, du coup, pour voir les filles.
0: Eh ben, tu peux venir mardi soir, ouais.
2: C'est ce mardi?
3: C'est... Non, dans une semaine.
2: Ah, ok, super.
0: Mais non, c'est pas ce mardi, jour d'enregistrement de l'émission. C'est mardi prochain.
2: Nickel.
0: Après, le vendredi où l'émission est diffusée.
2: Ok.
0: Vous avez suivi jusqu'à là?
2: Parfait.
0: Ouais, tout va bien. Ok, donc, ouais, éventuellement, allez les voir.
2: Carrément. Okay. La semaine prochaine.
0: D'accord, très bien. Et toi, Romane?
1: Moi, je viens d'arriver à Lyon cette année, donc je ne connaissais pas l'existence du festival, mais j'y serais sûrement allée si je n'avais pas su, parce qu'il y a déjà ma rêve qui joue dans ce festival.
0: Et, ouais, elle ne joue que cette année. Hein.
1: Ouais, non, mais je veux dire, la prog de cette année était ouf. Et en plus, il y a Orange Blossom, qui est un groupe que j'adore.
0: Exactement, complètement, tout à fait. Il y a plein d'artistes, il y a Ayo, que vous allez croiser, rappeur canadien, ouais, complètement. Il y a aussi une autre artiste, Claire
1: Ness.
0: Merci, exactement, complètement. Et puis il y a aussi les Fils du Facteur, que je suis très curieux, c'est des Suisses, personne n'est parfait, qui sont aussi programmés sur le festival. Enfin, il y a plein de très très bons groupes de programmés sur ce festival. Message aux auditeurs et aux auditrices, si vous n'avez pas encore pris vos places, il en reste encore quelques-unes. Et on va parler 30 secondes du cadre du festival. Donc vous deux, vous êtes programmés mardi soir, le mardi 26 mai, on précise pour Gia. Non, je rigole.
2: Non, mais j'ai des petits soucis de calendrier. Donc.
0: Et depuis tout à l'heure, je parle de Saint-Gilles-les-Ollières, mais vous, ce n'est pas à Saint-Gilles-les-Ollières, c'est à
1: Francheville.
0: Exactement. Où ça, à Francheville? Où elles vont.
1: C'est une salle qui s'appelle l'Iris.
0: Ah oui, exactement. Merci. Voilà, tout à fait. Une salle de concert, pareil, super sympa, super chouette, assez cosy.
3: Oui. On est bien assis et assises.
0: Ouais, tout à fait. Et voilà. Que dire de plus? Et alors le lendemain, c'est à Craponne. Et les jours d'après, c'est à Saint-Gilles-les-Ollières. Et c'est des salles qui sont super sympas, et notamment Saint-Gilles-les-Ollières. C'est hyper familial comme ambiance. C'est très très chouette et on est vraiment en proximité. Moi, ce que j'aime bien aussi dans ces festivals, c'est qu'on est à proximité des artistes. Voilà. Qu'est-ce qu'on nous manque de dire? Oui, alors, il y en a un donc, qu'on cite depuis tout à l'heure. Vous voyez qui?
3: Oui, le fameux Francis.
0: Le fameux Francis Richer. Est-ce qu'il y en a une de vous qui veut nous le présenter ou il faut que je le fasse?
2: Bah, vas-y, hein. Écoute. Tu as l'air d'avoir préparé. Moi, je peux en parler après, mais présenter, ça va être difficile.
0: Ce qui m'intéresse, c'est plutôt l'inverse. Oui. Parce que moi, ça fait 20 ans que je le connais. Ça ne va pas le rajeunir, le pauvre. Moi, je m'en fous, mais lui, peut-être pas. Francis, je t'embrasse. Mais du coup, ouais, on se côtoie, on se croise. Il m'a beaucoup appris d'ailleurs sur ce milieu. Et du coup, je permets, si vous le voulez bien, c'est pas pour vous forcer à failloter, c'est juste pour voir un peu comment vous le percevez et éventuellement compléter. Qui veut bien commencer?
3: Bah, je pense qu'on peut toutes dire un petit mot. Hein.
1: Moi, perso, je ne suis pas la spécialiste de Francis parce qu'on a des accompagnants un peu différents en fonction des années. Et moi, pour l'instant, je ne suis pas avec Francis.
0: Okay.
1: Donc, je peux en parler en disant qu'il est super sympa. Mais je ne saurais pas trop dire en quoi il m'a accompagnée pour le moment.
0: C'est déjà ça. C'est une bonne
1: enfin, il m'a hyper accompagné sur la programmation, du coup. Enfin, oui, je peux parler de son. Il est manager. Enfin, il a été manager. Il est donc programmateur de Changer d'air et donc il nous aide beaucoup sur le côté programmation, stratégie de développement. Il a beaucoup de choses, d'avis à nous donner sur nos biographies, nos dossiers de presse, nos propositions vidéo. Enfin, voilà, il est de très bons conseils.
0: Ben c'est déjà bien. Les autres, vous avez envie de compléter ?
2: Ouais, complètement. Bah, c'est aussi un musicien, quelqu'un qui a fait des très belles tournées, qui a accompagné des super artistes. Et donc moi, pour le coup, je l'ai cette année au Labo du Conservatoire. Donc juste pour repréciser, on est toutes les trois en fait en accompagnement au Labo du Conservatoire de Lyon.
0: On en reparlera dans la suite de l'émission, voilà. Parce que j'aimerais bien qu'on laisse un peu d'espace pour cette formation, cet accompagnement.
2: Carrément.
0: C'est super important.
2: C'est ça. Et donc Francis gère cet accompagnement-là. Et donc moi, il m'accompagne cette année, et c'est vrai que bah voilà, les répétitions avec lui, c'est toujours très très riche. Voilà, on part en bœuf ensemble, enfin on s'autorise vraiment à créer, en fait, à se laisser aller dans les arrangements, etc. Donc c'est toujours super super intéressant, et voilà, il a cette capacité de nous permettre d'explorer, en fait. Et donc ça, c'est vraiment super chouette.
0: De pas partir trop loin, enfin de savoir en revenir.
2: Complètement, tout à fait. On explore et puis ensuite un peu de recul, et voilà, ça nous donne juste des cartes, et après on est maître derrière de nos choix.
0: Exactement. Et toi, Maréb?
3: Bah moi je vais failloter, hein, mais j'adore Francis. Non, vraiment, enfin on s'entend très bien déjà, et puis au-delà de ça, moi c'est quelqu'un qui m'a vraiment permise de prendre confiance en moi, parce que je suis arrivée au Labo toute petite et peureuse, et j'avais jamais fait de scène de ma vie, et je connaissais pas du tout le milieu de la musique. Enfin c'était je faisais mes chansons chez moi, quoi, mais ça allait pas plus loin. Et en fait Francis, il m'a vraiment enfin, je pense que quand il y a quelqu'un qui croit en toi, bah en fait, ça te donne des super pouvoirs de malade. Et moi, c'est un peu ce qui s'est passé. Et j'ai vraiment beaucoup progressé grâce à lui, grâce à son écoute, grâce à ses conseils, grâce aux multiples blagues que l'on fait ensemble quand on répète. Donc c'est super. C'est un super accompagnant.
0: C'est joliment résumé. Et vous savez quoi ? Je crois que j'ai pas grand-chose à ajouter, si ce n'est que... Effectivement, c'est un grand, grand connaisseur du milieu des musiques actuelles, à la fois à Lyon, mais sur la France entière, voire l'étranger. Parce que du coup, la programmation de Changer d'air, elle est très, très souvent à la pointe. J'ai souvenir de groupes qu'on a vus à Changer d'air, qui sont devenus de notoriété nationale, voire internationale. Après, je ne ferai pas une liste de noms, parce qu'elle sera beaucoup trop longue. Mais c'est une de ses aussi compétences et savoir-faire. Voilà, il est un peu de chaque côté de la barrière. Alors... avant qu'on fasse la prochaine pause musicale, parce qu'il y a Tom là qui est sur la technique, qui est en train de s'impatienter, je vous le disais tout à l'heure, hors antenne, il y a un incontournable dans cette émission. Il s'agit de parler de trois thèmes inspirés par mon billet d'humeur. Je ne vais pas vous poser la question, à moins que vous vouliez, vous, avoir des hypothèses de thématiques.
1: La salade.
0: La quoi ?
1: La salade.
0: La salade, ok, d'accord, très bien. Les autres, des propositions ?
2: Les bananes.
0: Les quoi ?
2: À la place des tote bags.
0: Ah oui, ok, d'accord, très bien, pourquoi pas.
3: La banane, l'accessoire, tu veux dire.
2: Exactement.
0: Non, parce que du coup, je pensais au petit déjeuner.
2: Ah, ça peut, ça peut. Ça salit tous les thèmes, la banane.
0: Banane, œuf, miel, au petit déjeuner. C'est un peu violent. Et toi, Maréb?
3: je sais pas. Non, j'ai pas d'hypothèse.
0: T'as le droit. Moi, je vous propose des petits déjeuners, moule à tarte ou à gâteau, et le tote bag. Et histoire de vous laisser le temps de préparer vos réponses, je vous propose une pause.

0: Parler est un titre de Gia, une des invitées de Buzik, le buzz de la vie locale, cette semaine. Buzik est une émission que vous écoutez sur la web radio Les Enfants du Rhône, couleur FM et couleur Lyon. Je vais y respirer un peu, hein. J'ai le droit.
1: Non.
0: Buzik est une émission qui sort au Crash Pack chaque mardi soir. Gia, ce titre, tu me l'as confié pour qu'on puisse avoir un avant-goût de ce que tu joues.
2: Complètement.
0: Mais il n'a pas été enregistré en studio.
2: Non.
0: Donc le son était un peu aléatoire. D'ailleurs, j'en profite. Parce qu'en l'écoutant là, je me suis aperçu d'une chose, c'est de l'importance des techniciens dans la captation d'une batterie.
2: Ouais, carrément.
0: Tu vois ce que je veux dire?
2: Ah, ouais.
0: Parce que là, le micro, voilà, on t'entendra mieux. Là, on dirait que le batteur, il est au fond d'un garage, quoi.
2: Ouais, carrément. Là, il n'y a vraiment aucun mixage. La prise son, elle ne sort même pas de la table de l'ingé son. C'est avec notre bon vieux boîtier. Donc, ce n'est pas l'idéal. Mais bon, au moins, vous pouvez écouter en attendant qu'il se passe des petites choses en studio de mon côté, quoi.
0: D'accord, très bien. Romané, on n'a pas pris le temps d'en parler en début d'émission. Tu as parlé un peu du titre Misère, Misère. Mais la question que je ne t'ai pas posée, c'est est-ce qu'on pourra écouter cette version du titre dans un album ou pas du tout?
1: Je sais pas encore. En fait, je suis en train de préparer un album. Plutôt non. Parce que, mais il est sorti du coup sur Spotify, Deezer, enfin les plateformes d'écoute, quoi. Vous pouvez aller l'écouter.
0: Ouais.
1: Donc dans un sorte de EP de deux titres.
0: Ok, d'accord.
1: Mais plutôt non, parce que là, je suis en train de préparer un album un peu sur la thématique du voyage.
0: Okay.
1: Et ça n'a pas trop de rapport. C'est un peu un rapport que j'invente dans mes concerts en disant que c'est quand je suis rentrée au voyage que j'ai trouvé la misère morte.
0: Bah oui.
1: Mais en vrai, voilà, je vous le dis à vous, c'est un petit mensonge, quoi.
0: C'est plutôt pas mal. Ma rêve, quand je t'ai demandé des titres pour diffuser dans l'émission, tu m'as dit désolé, j'ai rien. T'as vraiment rien enregistré ou t'as tout jeté?
1: Non, j'ai rien.
0: Avant de venir ici.
1: J'ai vraiment rien.
0: Ok.
1: Ouais, moi c'est vraiment tout frais pour moi le fait de faire de la musique de façon un peu plus sérieuse.
0: Ok.
1: Du coup, j'ai pas envie de mettre la charrue avant les bœufs.
0: Ok.
1: Comme on dit.
0: D'accord.
1: Et du coup, non, pour le moment, j'ai rien, mais j'espère, j'espère un jour, oui.
0: Alors. On viendra dans la partie suivante de l'émission sur vos projets de EP ou d'album. Moi ici, maintenant, j'aimerais qu'on parle de vos parcours jusqu'à ce jour. Vous êtes partante pour tout nous dévoiler, ma rêve?
1: Oui.
0: Enfin, t'as déjà commencé.
1: Peut-être pas tout, mais.
0: Romané?
1: Ouais, grave.
0: Déjà.
2: Allez, c'est parti.
0: Ok, d'accord. Alors, d'abord, la musique, elle avait quelle place dans votre vie d'adolescente ou d'enfant? D'ailleurs, je pose la question comme ça parce que souvent les artistes racontent que leurs premiers émois musicaux sont arrivés avec l'adolescence. Mais dans les références de Romané, on trouve Al Sylvestre, une chanteuse que, sauf erreur de ma part, on écoute moins à l'adolescence qu'à l'enfance. Je me trompe, Romané?
1: En fait, ni l'un ni l'autre. Moi, j'ai découvert Al Sylvestre super tard.
0: Ok.
1: Mais elle m'a paru tellement cool. Enfin, tellement engagée et tellement... Enfin, c'était un choc un peu quand j'ai découvert Anne Sylvestre. J'étais vraiment Enfin, je me suis mis en tête de devenir cette femme.
0: Ok. Tu sais que la flèche est déjà prise.
1: Par
0: elle est déjà. Elle est déjà. Ouais, elle
1: oui.
0: a déjà sa place, tu vois.
1: Oui, bien sûr. Non,
0: ça va être compliqué.
1: Ça va être mon modèle, quoi. Enfin, okay. Je vais m'inspirer. D'accord. Après, je fais pas non plus que des chansons guitare-voix, donc.
0: Ok, d'accord, très bien. Ma rêve, dans tes références à toi, on trouve November Ultra, qui est plutôt une artiste qu'on écoute adolescente. Je fais une erreur?
1: Oui, dans mon cas. Okay. Mais parce qu'en fait, j'étais déjà un peu vieille quand elle a sorti son premier album.
0: Ok.
1: Du d'accord. coup, j'étais un peu loin de l'adolescence.
0: Ok, d'accord. Alors. Si tu veux bien nous la présenter un peu, parce que moi j'en parle, enfin j'ai rencontré justement sur Changer d'air l'année de sa victoire de la musique.
1: La chance,
0: ah complètement. Ça c'est un des avantages de Changer d'air. Je le redis encore une fois. et un des génies de Francis, savoir programmer des artistes comme ça. Et du coup voilà, j'en connais pas grand chose. Et toi, comment tu pourrais nous la présenter?
1: Je pense que je peux la présenter en disant que j'aime sa musique parce que elle fait de la musique tendre. Et en fait, je pense que dans le choix des mélodies, dans le choix des instrus à la prod et sa voix, c'est vraiment un espèce de gros câlin auditif, quoi. Et moi, sa musique m'apaise beaucoup. J'aime vraiment beaucoup son univers, tout ce qui fait ce qu'elle est en tant qu'artiste, et sa musique me fait du bien et je l'écoute dans de multiples circonstances. Donc Voilà, est-ce que ça te va?
0: Et ton objectif, c'est de prendre sa place aussi?
1: Non, mon objectif, c'est j'adorerais faire sa première partie un jour. Ça, ce okay. serait vraiment un super objectif.
0: Bah, parle-en à Francis.
1: Il le sait déjà.
0: Cette présentation, j'ai pas vu de référence artistique, mais une origine franco-portugaise, c'est ça?
2: Oui, c'est vrai.
0: Et est-ce que du coup, le fado fait partie de ce qui t'a nourri musicalement ou pas? Je dis pas que t'as envie de te mettre au fado, c'est pas du tout la question. Mais est-ce que ça t'a nourri et comment?
2: Alors, j'ai pas tant écouté de fado dans mon enfance, mais en tout cas pas mal de musique traditionnelle portugaise parce que mon grand-père chantait et jouait de l'harmonica. Mais en tout cas, quand j'ai voulu commencer à créer, oui, je suis allée rechercher dans le fado parce que ça me parle quand même et que je l'ai entendu forcément au fil des années et que ça fait partie de mon environnement quoi. Et donc j'ai écrit en effet une chanson qui parle de mes grands-parents qui s'appelle Avó. Qui parle de ma grand-mère okay. et du départ de mon grand-père, qui s'inspire un petit peu de ces chants de l'âme, vraiment il y a quelque chose de très nostalgique dans le fado et de très très puissant quoi. Donc ouais, ça m'a influencé sur une chanson.
0: D'accord. Okay. Voilà. C'est un peu le blues des Portugais. Fado.
2: Pourquoi pas, ouais. Hein? Pourquoi pas.
0: Non, ça te va pas.
2: Si. Ah, bon, ça peut être le blues des Portugais.
0: Ah, merci. Alors tiens, tant que tu commences à me répondre, est-ce que les influences dont les autres ont parlé leur maître à penser te parle à toi aussi ou pas du tout?
2: Oui, carrément. Moi, c'est deux artistes aussi que j'écoute beaucoup. November Ultra aussi, elle m'inspire énormément. Il y a quelque chose, en effet, de très subtil, en fait, de très précis et en même temps de très doux. C'est quelque chose que j'aime beaucoup. Et moi, pour parler un petit peu d'une artiste qui m'a toujours inspirée, c'est vraiment Céla Sou. Et donc moi, c'est vraiment, on va dire, son premier album qui m'a donné encore plus envie d'être sur scène et de faire quelque chose, quoi.
0: Alors, si je peux me permettre, en termes de réinterprétation du blues, on est dedans.
2: Ouais.
0: Hein, complètement, tout à fait.
2: Comme quoi, tout est lié, tout a un sens.
0: Mais est-ce que j'aime bien avoir raison? Non, je rigole. À toi.
1: Moi, ouais.
0: Oui, est-ce que les influences des deux autres, pardon.
1: Ah, oui.
0: Du coup, comme ça fait un moment que j'ai posé la question, il faut que je la rappelle. Pardon.
1: Mais en vrai, je ne connais pas beaucoup Céla Sou ni November Ultra, mais ce n'est pas très éloigné de ce que j'écoute. Je vois à peu près ce que c'est, et ce n'est pas très éloigné, donc je pense que si j'écoutais... Vous avez des albums à conseiller?
2: Bah, le premier qui s'appelle, il me semble, Céla Sou, d'ailleurs, je crois qu'il est sorti en 2015. Pour moi, c'est genre le meilleur album de l'univers.
1: Je sais plus comment il s'appelle son album, mais elle a sorti un album.
2: Ok.
1: Enfin, je crois que c'est tout. J'espère que je me trompe pas en tant que bonne groupie.
0: Ok.
1: Mais il me semble que ouais, il y a qu'un album.
0: Très bien. Et toi, Marève?
1: Bah, pour le coup, moi, j'écoutais Céla Sou quand j'étais ado, 2015. Ouais, j'avais quel âge? J'avais 9 ans. Non. Pas du tout.
2: Tu es jeune.
1: Attends, mes calculs sont mauvais. J'avais 19 ans.
2: Ah oui.
1: Pas du tout. Donc j'écoutais Céla Sou quand j'étais ado. Et Anne Sylvestre, j'aime beaucoup aussi. Je connais pas tout, mais ce que je connais, ça me parle beaucoup.
0: Ok, d'accord, très bien. Je vous propose d'aborder maintenant le premier thème inspiré par mon billet d'humeur. Je vous propose de parler de moule à tarte ou à gâteau. En fait, la question, elle n'est pas directement liée à la cuisine. Ça vous soulage ou vous allez me répondre « Ah, c'est dommage Arnaud, nous on adore pâtisser. »
1: Super dommage.
0: Ouais. Vous le regrettez? Ok. Il y en a qu'une qui répond pas, déjà.
2: Très dommage.
0: C'est trop dommage? Non, t'aimes bien pâtisser ou pas? T'as le droit de dire.
2: Non, moi je suis pas du tout pâtissage.
0: D'accord.
2: Je suis fromage.
0: Ok, d'accord, très bien. En préparant du fromage, non, juste en le consommant?
2: En le consommant, pourquoi pas le préparer si ça m'intéresse aussi?
0: Très bien. Bon, alors pour ce qui est de ma question, la voici. Les tartes, c'est simple, on tapisse le fond d'un moule avec une pâte, et puis on garnit de fruits, on met au four et on se régale, ok? Jusque là, un gâteau, c'est plus complexe. On peut partir sur une pâte à choux, une pâte feuilletée, un 4 quarts qu'on garnit de fruits, de ganache, de crème pâtissière. J'en passe, c'est des meilleurs. Jusque là, vous me suivez aussi?
1: Oui.
0: Ça vous va? Une fois ce préambule établi, ma question est simple. En composition, pour ce qui est de vos démarches de composition, vous êtes plutôt du genre tarte, on pose deux ou trois trucs et on s'arrange pour en faire une chanson, ou gâteau, on ajoute strat à strat pour en faire une composition hyper complexe? Gia.
2: Je rêverais d'être une grande pâtissière qui mesure exactement ce qu'elle veut faire, qui sait où elle va, qui est précise. Mais je crois que je fais plutôt partie de la team tarte freestyle. Et en vrai, j'aime beaucoup aussi cette team. J'en suis fière. À la fin, en tout cas, les tartes sont bonnes. Donc on verra niveau musique en studio comment ça va se passer.
0: D'accord. Marev.
1: Ouais, moi, je suis un peu comme Gia, hein. J'avoue que je regarde pas les recettes en général. Je mets,
0: Non, c'est pas au niveau de la pâtisserie.
1: Ah oui, j'ai compris.
0: Au niveau de tes compositions.
1: Ouais, ouais, ouais. Mais bon, je continue la métaphore, en fait. Je filais la métaphore.
0: Oui, mais elle me va tellement bien. Excuse-moi.
1: Je t'en prie. Oui, non, moi j'ai tendance à mettre un petit peu les ingrédients pas dans le bon ordre, pas forcément le dosage indiqué à la base, c'est beaucoup d'impro. Non, je suis pas du tout une pâtissière précise.
0: Oui, mais t'aimes bien complexifier les choses assez rapidement c'est aussi ça le fond de la question.
1: En fait, moi vraiment j'ai la musique je l'ai beaucoup faite toute seule et sans éducation théorique donc en fait je fais avec les ingrédients que j'ai dans mon placard quoi. Faut que j'arrête de filer la métaphore de la pâtisserie.
0: Ça va très bien. C'est clair. Romanée.
3: Moi, en vrai, je suis quand même plutôt gâteau, mais avec du matos, pas forcément de pro.
0: Ok, quoi. D'accord.
3: C'est-à-dire, j'ai pas une, j'ai une base musicale. Enfin, je suis pas la meilleure musicienne du monde, mais je m'applique, on va dire, et je fais et j'essaye de faire des textes qui ont du sens pour moi et qui sont très précis quand même dans les choix. Je travaille pendant longtemps une chanson.
0: Ok. Je vous posais la question parce que cet après-midi, j'ai préparé aussi une interview d'un des artistes qui va venir la semaine prochaine, qui s'appelle Dick Angarn. Je ne sais pas si vous connaissez.
3: Mm-hmm. Ouais.
0: Hein? Et dans une interview, il y avait un débat avec le journaliste à propos de ce qui fait la qualité d'une vraie chanson. Et il disait, en fait, une chanson qui tient juste à sa mélodie, c'est la chanson idéale. Et du coup, voilà, mon débat un peu tordu, c'était un peu basé sur cette pensée-là. Qu'est-ce que vous en pensez, vous ?
3: Je ne suis pas forcément d'accord avec que la mélodie. Moi.
0: Okay.
3: Moi, je pense qu'une bonne chanson, je dirais, c'est une chanson qui a un noyau hyper fort de propos, un truc à dire, quoi.
0: Okay,
3: un truc.
0: Plus dans le texte, c'est ça ?
3: Dans le texte ou dans la musique.
0: Okay.
3: Mais ça peut être la musique peut traduire le texte aussi. Et après, si on parle de chanson vraiment, si on parle de morceaux de musique en entier, je dirais pas ça. Mais dans la chanson, le texte est quand même un peu central. Et du coup, il y a un noyau et il y a des choses qui gravitent autour et ça fait un truc très sphérique qui se tient sur lui-même. Et qui fait une chanson, la chanson parfaite, quoi. La chanson parfaite, elle est sphérique.
0: Ok.
3: Pour moi.
0: Gia, quelque chose à ajouter ?
2: Ouais, c'est très très beau ce que vient de dire Romanée. Non, de mon côté, moi, je crois que je suis tombée amoureuse de la musique dans un premier temps avec des artistes qui étaient plutôt anglophones.
0: Ok.
2: Et donc, du coup, forcément, c'est plutôt la mélodie avant le sens qui m'a parlé. Et aujourd'hui, j'essaye, en tout cas, d'un point de vue mélodie vocale, de vraiment essayer de trouver quelque chose qui fonctionne et qui me plaise. Parce que oui, j'y attache un intérêt vraiment particulier. Mais en effet, la musique est vaste et il y a plein de choses belles, peu importe la façon de le construire. Quoi.
0: Ok. Marev ?
1: Moi, je suis très attachée au texte aussi. C'est souvent ça qui va me toucher. Dans les morceaux que j'aime. Après, je sais pas trop dire ce qui fait une bonne chanson. Je pense qu'à partir du moment où quelqu'un la réceptionne et se sent touché par ce qui est chanté, raconté, c'est une bonne chanson, je pense, à partir de ce moment-là.
0: On va en écouter une de bonne chanson. Et c'est maintenant.

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0: 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Nous sommes toujours au Craspect. Nos invités sont toujours Dja, Romané et Marev. Le titre qu'on vient d'écouter, il est à qui?
1: À moi, Romané.
0: Romané, tout à fait. Et alors, ils s'appellent?
1: Intérieur en nuit.
0: Et quelques mots à son sujet?
1: C'était un morceau patchwork pour raconter successivement le spleen, la flemme, puis le désespoir, puis la colère, puis l'espoir.
0: Ok, c'est pas mal. Justement, pendant la diffusion du morceau, on était en train de parler de la diversité qui était un peu plus propre à votre génération qu'aux générations précédentes. Et je disais, il y a aussi des labels, des tourneurs qui rendent les choses, la programmation d'artistes comme vous, plus possible, ouais. Enfin, ouais. Vous comprenez un peu le sens des choses. Vous le sentez ça ou pas du tout?
1: Oui, ouais. Carrément. Ouais. En tout cas, je me sens grave libre d'expérimenter plein de styles.
0: Okay.
1: Et c'est le cas d'ailleurs. Enfin, c'est ce que je fais. Parce qu'en fait, il y a un socle commun. Moi perso dans mon projet il y a un socle qui est le texte et la voix et qui porte et puis aussi un truc très narratif et du coup qui porte le propos et on peut aller dans tous les sens avec ça et moi je suis ravie que s'il y a des labels qui sont intéressés par ce genre de projet parce que j'ai pas envie d'arrêter de faire ça.
0: Ok, j'ai un rêve. Romané, elle vous l'a déjà fait écouter ce titre?
2: Le titre qui vient de passer?
0: Ouais.
2: Oui,
0: ouais.
2: Moi je le connais presque par cœur.
0: Ok, bon, vous voyez un peu pourquoi je vous pose la question. C'est que ça va être le moment où on va parler du labo du conservatoire.
2: Oui.
0: Donc vous faites toutes les trois parties. Gérard, comment tu as découvert le labo du conservatoire et pourquoi tu as postulé?
3: C'est une très bonne question qui remonte du coup à plus de deux
0: ans.
3: Merci,
0: c'est un peu mon boulot. Non,
3: alors moi, c'est une amie qui m'en a parlé, qui l'avait fait il y a quelques années. C'est Emma Nardone, donc qui d'ailleurs gère aujourd'hui à tout bout de champ.
0: Ouais.
3: Et en fait, du coup, j'ai commencé à me renseigner un petit peu sur les accompagnements. Je savais pas du tout que ça existait, qu'il y avait des choses mises en place. Ça faisait longtemps que je voulais reprendre la musique et me lancer. Mais en fait, j'avais beau chercher, je ne trouvais pas l'accès à ce type d'information, ce type d'accompagnement. Donc, j'ai eu beaucoup de chance de pouvoir échanger avec quelqu'un qui l'avait précédemment fait. Et donc, voilà, je me suis inscrite pour déjà voir si ça pouvait plaire à certaines personnes, qualifier ce que j'avais fait dans ma chambre, et puis pour me donner de la force aussi, pour me donner une nouvelle rigueur, pour trouver pour se connecter à d'autres personnes, et puis rencontrer d'autres artistes émergents. Enfin voilà, c'est, il y a vraiment quelque chose de très riche dans ces propositions d'accompagnement, quoi.
0: Mmh. Romané, un peu la même question.
1: Moi, j'ai cherché sur Internet et j'ai trouvé labo du conservatoire. J'ai regardé, j'ai trouvé ça cool. Je me suis dit, ça vaut le coup de postuler. Parce qu'en fait, j'étais à Dijon avant, tout début de ma vie. Et puis après, je suis allée à Paris pour mes études. Et à Paris, il n'y avait pas vraiment ce genre de truc. Ou alors, je n'ai pas trouvé. Et je suis partie en voyage pendant 6 mois. Et quand je suis rentrée, j'avais rien. Et je me suis dit, je vais postuler dans plein de
0: même
1: trucs.
0: Même pas de plante verte? Non, j'arrête.
1: Bah, même pas de plante verte. Non, mais pour vous dire, quoi, c'était vraiment la misère. Voilà. Et je suis arrivée à Lyon cette année en me disant, Lyon, ça a l'air cool, il a l'air d'avoir plein de trucs, je vais postuler à tout. Et j'ai postulé notamment au labo. Et c'était une très bonne décision.
0: D'accord. Marev, tu as postulé au labo du conservatoire pour apprendre à faire un album?
2: Moi, j'ai postulé au labo parce que j'avais envie de sortir ma musique des quatre murs de ma chambre et que je suis pas du tout quelqu'un de timide dans la vie, mais quand il s'agit de faire de la musique, je deviens un gros bébé. Et du coup, je me suis dit, j'ai envie d'essayer de me décoincer un petit peu. Donc, j'ai fait d'abord l'ENM pendant un an. Parce que j'étais pas du tout prête pour faire le labo, j'avais pas assez de chansons, enfin c'était trop fragile.
0: D'accord. Le NM, c'est l'école nationale de Villeurbanne.
2: Ouais. C'est le conservatoire de Villeurbanne en gros. Donc j'ai fait un an là-bas et à la fin de l'année, j'étais en capacité de chanter devant des gens, ce qui n'était pas le cas avant. Avant, je me liquéfiais à chaque fois qu'il fallait que j'ouvre la bouche pour chanter devant du monde.

0: du coup, j'ai réussi à faire ça et je me suis inscrite après au labo en me disant bah, on verra bien ce que ça donne et j'ai été prise, donc j'en suis ravie.
1: Ok. À part d'être programmée au Festival Changer d'air, qu'est-ce que vous apporte le labo du conservatoire, Mareb?
0: Ben moi, ça m'a apporté beaucoup de rencontres, déjà. Ça m'a permis de comprendre comment fonctionnait à peu près tout dans la musique. Et j'ai encore plein de trucs que j'ai pas compris et qui sont encore hyper nébuleux pour moi. Mais beaucoup d'aspects techniques et puis ouais, une espèce de floraison comme ça intérieure, je sais pas. Ouais, c'est ça. Enfin, du plaisir, quoi, globalement, c'est trop bien, c'est hyper stimulant.
1: Mmh. Revenez.
2: Moi, plein de choses aussi, un peu pareil que ma rêve, mais des rencontres super chouettes. Franchement, ça fait plaisir de rencontrer d'autres musiciens, musiciennes qui sont dans le même cas que nous, et de se filer des tips aussi, de s'écouter. Ça m'a aussi beaucoup apporté au niveau de la capacité d'écouter les autres et de prendre leurs conseils aussi. Ça permet de pas rester solo, quoi, et d'évoluer super super vite et de manière super riche.
1: Ok, Gia.
3: Eh bien, pareillement, de mon côté, pour compléter, je trouve que c'est vraiment un bel accompagnement à la scène, au live, parce que bah, grâce au labo du conservatoire, on a au moins 2 dates par an, dans des belles salles, grâce à leur partenariat. Et donc, c'est vraiment des super opportunités de tout de suite pouvoir jouer, d'avoir un public. En fait, ça, c'est très, très riche comme accompagnement. Donc, il y a vraiment plein de choses très chouettes qui m'ont aidée.
1: Moi, ce que j'aimerais, pour prolonger un peu ça, parce que là, c'est très flou, même si, non, ce que c'est vos envies, c'est vos attentes, et c'est comment ça correspond, mais est-ce que vous pourriez me tenter de me décrire l'ambiance un peu au quotidien? Vous voyez ce que je veux dire?
0: C'est la Starac.
3: C'est la Starac sans caméra.
1: Vous avez beaucoup parlé d'échanges, et je vous ai un peu provoqué dans ce domaine en vous demandant si vous aviez déjà écouté le dernier titre de Romané ou pas, etc., etc. Mais au quotidien, comment ça se passe? Alors d'abord, on va préciser que c'est à la Duchère, à côté du Ciné Duchère, ou adossé au Ciné Duchère.
0: Ouais, dans le Ciné Duchère même. Hein. Ouais. C'est vraiment, on partage les locaux avec eux.
1: Exactement, complètement. Il y a des locaux de répétition.
0: Ouais.
1: Scénique également. Enfin bon, allez, j'arrête, à vous maintenant.
2: Bah déjà, c'est pas complètement quotidien, parce que c'est justement un accompagnement qui est fait pour qu'on puisse, c'est un peu à la carte, et pour qu'on puisse faire des trucs genre l'intermittence en même temps. On peut venir en fait un peu quand on veut, et prendre une salle et tout machin. Et ce qui est cool, c'est que quand tu prends une salle, tu croises forcément des gens qui sont en train de prendre d'autres salles et de faire de la musique. Et tu peux t'écouter, tu peux te dire tes actus, tu peux te demander des avis.
1: Te faire écouter aussi.
2: Ouais, carrément.
1: C'est ça. Ok. Les autres?
3: Ouais, complètement. En fait, il faut savoir qu'il y a donc plusieurs enseignants au labo du conservatoire, et donc suivant en fait ses propres besoins, sa curiosité, on peut avoir accès à un cours particulier de guitare, à un cours particulier de batterie, à un cours particulier de chant, à un rendez-vous avec Francis pour parler programmation et l'environnement pro. En fait, il y a toutes les cartes qui sont là, et c'est à toi en tant qu'artiste d'aller finalement solliciter un petit peu les personnes ressources qui sont présentes. Et voilà, et donc en fait, par le biais de ces créneaux que tu réserves, par le biais de ces répétitions accompagnées, donc avec un tuteur chaque année, et ben en fait, on se croise, on se retrouve aussi le soir en concert, donc on découvre les projets en live. Donc voilà, c'est une émulsion un petit peu comme ça qui est possible et qui est permise en gardant, bah, par exemple, il y a des personnes qui sont en CDD, en CDI, en auto-entreprise, qui ne sont pas forcément intermittents. Mmh. Donc ça, c'est vraiment la richesse du labo, par cette flexibilité, en fait, au niveau de l'emploi du temps. Ils nous permettent de construire peut-être cette envie d'avoir l'intermittence, mais en gardant ces ressources qui nous permettent aussi de vivre à côté, de développer le projet. Donc ça, c'est vraiment, vraiment une force. C'est scolaire, mais aussi professionnel, quoi. Mmh. On a vraiment cette adaptation.
1: Une préparation avec une transition possible.
3: Voilà.
1: Entre vos vos métiers ou vos sources de revenus actuels, je vais le dire comme ça, et le fait de devenir intermittent ou de commencer à bosser complètement dans la musique. Il va être temps maintenant d'aborder la deuxième question, inspirée par mon billet d'humeur. Je vous propose maintenant la question des tote bags. Vous êtes prête?
3: Oui.
1: Et la question, elle est simple. C'est est-ce que vous êtes arrivé au labo du conservatoire avec un tote bag plein de chansons et de compositions et de questions, ou juste avec un étui à guitare et les mains dans les poches? Ma rêve.
0: moi, je suis arrivée avec plein de questions, plein de panique aussi. Enfin, vraiment avec pas. Enfin, je sais pas comment dire. Je suis arrivée, j'étais vraiment un nouveau-né, quoi. Je savais pas trop. Je savais pas trop comment ça fonctionnait. J'avais pas trop. J'étais un peu impressionnée, quoi, par tout ça. Donc, je dirais pas que je suis arrivée les mains dans les poches non plus, parce que j'avais.
1: Non, justement. Ouais. Avec un peu de balle, plein de questions.
0: Oui.
1: Et
0: oui.
1: Des compos aussi également.
0: Oui, bah bien sûr. Ouais. Bah, moi, j'avais déjà des chansons qui étaient, en tout cas, qui étaient, elles avaient un squelette déjà. J'avais mes textes, mes mélodies, mais le reste, tout ce qui était arrangement, tout ce qui était même comment je me présente, quelle est l'identité, même visuelle que je vais avoir, tout ça, c'est des choses qui sont encore en questionnement. Mais j'avais aucune idée de tout ça au début. Et le labo m'a vraiment permis d'avancer un peu sur ce chemin-là. Et en fait, je rebondis juste sur ce que disait Gia juste avant concernant les besoins qu'on a en rentrant dans cet accompagnement-là. En fait, moi, ce que je trouve super, c'est que peu importe où tu en es dans ton projet, si t'as déjà une identité qui est hyper définie, si t'as déjà fait plein de scènes, si tu connais super bien le milieu et tout, ou alors si comme moi, t'es un peu perdu, que t'as vraiment besoin d'être épaulé dans ce processus-là, ben en fait, le labo, c'est bien dans tous les cas, parce moi, j'ai trouvé en tout cas qu'ils arrivent assez bien à comprendre nos besoins et à nous amener là où on avait besoin d'aller, quoi, mm-hmm. au stade, pour le stade où on en est. Mm-hmm. Voilà.
1: Gia, tote bag ou les mains dans les poches?
3: Non, tote bag. Enfin, en fait, un peu comme ma rêve, c'est-à-dire que moi, c'était vraiment la première étape entre cette passion, cette envie, et en même temps cette peur immense, parce qu'on n'a pas encore fait le premier pas, qui, je crois, est le plus difficile. Et donc, en fait, je suis arrivée au labo. C'était une audition où j'avais pas voulu être dans le stress ou quoi, mais j'étais en mode, je pense que je serais pas prise, mais je vais kiffer. Voilà, je suis vraiment arrivée comme ça, en lâchant prise, et finalement, je crois que ça m'a plutôt porté chance d'être dans cette énergie là. Ouais,
1: ok, à toi.
2: Ouais, moi je suis arrivée avec 3 millions de trucs, une housse de guitare, une housse pour mon autre pédale, une housse avec un clavier dedans et un tote bag plein de chansons, et du coup j'étais pas du tout les mains dans les poches. Je sais pas où je vais avec cette métaphore, mais en tout cas je suis arrivée avec plein d'idées, et je crois que je suis quand même une personnalité qui a tellement d'idées que si on m'en amène trop des nouvelles, j'en ai beaucoup trop. Enfin, le tote bag était déjà à ras bord, donc moi j'avais besoin de qu'on m'enlève des idées du tote bag, okay, un peu, d'accord. Qu'on canalise, okay, un d'accord. peu
1: alléger un peu le bagage des envies,
2: ouais,
1: ou pour les réordonner à un moment donné,
2: ouais.
1: Pour te dire, celles-là, tu peux les appliquer aujourd'hui, celles-là, ça sera pour demain ou pour après-demain. On va faire la dernière pause et on se retrouve pour la dernière partie de l'émission juste après.

0: C'est la dernière partie de cette musique, le buzz à la zik locale. Oh là là, mais quel public! Mais c'est le tien. C'est pas celui de l'émission. Cette émission est coproduite par la Web Radio, Les Enfants du Rhône, Couleur FM, Couleur Lyon et le Craspec. Le Craspec, c'est l'endroit où nous enregistrons cette émission. Et les trois autres partenaires sont les radios qui diffusent l'émission. Gia, le titre de morceau qu'on vient d'écouter, c'est
1: Step.
0: Ok, d'accord, très bien. Et on rappelle qu'il a été enregistré en public au Nikasi Cordelier, où tu faisais la première partie
1: de Silène and the Dreamcatchers.
0: Voilà. Ok, il nous reste très très peu de temps. Du coup, je vais être très très court. Il y a une chose à laquelle vous n'échapperez pas, c'est le fait de parler du troisième thème inspiré par mon billet d'humeur. Je vous rappelle, il s'agit des petits déjeuners, et la question est simple. Est-ce que vous êtes du genre à vous lever tôt pour prendre un bon petit déjeuner avant une journée complète de composition et d'arrangements musicaux, ou du genre à composer en rêvassant au fond de votre lit et ne vous levez qu'une fois que vous avez une chanson complète en tête? Gia.
1: Ça dépend. Je suis plutôt comme si je travaillais derrière un ordi. Enfin, c'est assez. J'ai un petit process de création. Okay. Souvent, ça peut être en voyage où j'ai ma guitare. Il y a des petites mélos qui arrivent. J'enregistre sur le portable et ensuite, je me dis OK, j'aimais bien cette mélo et je vais travailler sur l'ordi. Je me pose, j'écris les paroles en mode sérieux, quoi.
0: Très bien, Romané.
2: Moi, je me lève hyper tôt. Je bouffe plein de trucs. Je bouffe un repas entier Mais ça, c'est vrai. Enfin, genre, la métaphore, là, j'arrive pas trop à la trouver par rapport aux chansons. Mais on va dire que je me lève tôt et que je bosse, quoi.
0: Ok, voilà. D'accord, très bien. Ma rêve.
3: J'ai tendance à pas trop aimer travailler le matin en général. Je suis pas trop du matin. Donc plutôt le soir. Je me perds là. Ouais, le soir, et moi j'aime bien écrire c'est les textes en général qui viennent en premier et la mélodie et le reste plus tard.
0: Ok, on arrive à la fin de cette émission. Grand, grand merci. Je vous rappelle que il y en a deux parmi vous qui jouent, Romané et Marev, qui jouent le mardi 26 mai en compagnie de deux artistes canadiens. Ça sera à Francheville, à l'Iris de Francheville. N'hésitez pas à prendre les places, il doit en rester encore pour ce concert. Et puis, j'espère vous retrouver bientôt pour vos repas ou vos albums respectifs. Ça vous va?
2: Oui, merci beaucoup.
0: Merci les filles.
1: Merci.
4: Ouais, ça fait réfléchir. 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

0: Hey, hey, hey, salut à tous amis rockeurs et rockeuses, vous êtes bien à l'écoute de Rock à la Casbah, émission numéro 927 qui s'ouvre tout en douceur avec le nouvel album de The Wooden Wolf qui sera notre disque vedette et qui a été amené par l'ami Mingo. Salut à toi.
1: Salut Julien.
0: Et en plus de ce disque vedette, tu es venu avec quoi?
1: Deux artistes du Tennessee.
0: Avec nous également Raphaël, salut.
2: Salut à toutes et à tous, salut Julien, salut Bingo.
0: Et toi?
3: Salut.
2: Moi je suis venu avec des artistes suisses, des turcs et des suisses.
1: Bon. Et des français, tiens.
0: Autant vous dire qu'on s'approche d'une émission pas loin d'être dans des charentaises, mais nous aurons l'ami Bruno en milieu d'émission qui lui va mettre le son et va mettre de la distorsion dans cette émission, et on en profite pour passer le bonjour à l'ami Jordan. Quant à moi, je suis venu aussi avec des titres un peu plus un peu folk, mais aussi un petit peu de rock'n'roll avec différents groupes que je vais vous proposer. Mais on va débuter d'abord avec toi, Raphaël.
2: Et oui, on débute, alors on les connaît, ça fait longtemps qu'on les diffuse, Lalalar, ce duo turc qui sort à chaque fois chez Bongo Joe Records, label suisse, label de Genève, vient de sortir un nouveau single digital cette fois-ci. Ça annonce sûrement une tournée d'été, même c'est quasi sûr, parce que ce single est sorti le 30 avril. Voilà, c'est souvent les petits morceaux comme ça qu'on sort fin de printemps pour les concerts de l'été. En tout cas, voilà, c'est toujours dans la même veine électro-turque avec ses sonorités et cette voix un peu rugueuse qu'on retrouve dans La La La.

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0: Et les ambiances orientalisantes de La La La ont laissé la place au son velvétien de Penny Arcade, qui sort son deuxième album Double Exposure sur le label Tapeté Records. Le titre qu'on a écouté, c'est le titre qui ouvre l'album, qui s'appelle Regrets. Alors, pour vous dire un petit mot de Penny Arcade, en fait, c'est un projet solo de James Ward, qui on a déjà diffusé les groupes de ce monsieur. C'est Veronica Falls ou Proper Ornaments. Donc, on en a déjà passé dans Rock Alacade. Et là, en fait, bah, c'est un projet solo. Il s'est accompagné d'une boîte à rythme et il a fait ses compositions assez rapidement. Et franchement, l'album est bon, assez comment dire, il est pas riche de mille instrumentations, il est assez épuré, mais ça marche vraiment très très bien. Et effectivement, il y a cette ambiance un peu indolente qu'on peut retrouver dans le Velvet, mais tous les titres ne ressemblent pas à Regrets qu'on vient d'écouter.
1: Moi, j'ai beaucoup aimé cet album, et c'est vrai que ça m'a fait penser à la fin du Velvet même, hein, c'est-à-dire le quatrième album, la Loaded. Et ouais, c'est quelque chose qui est, on sent que c'est très intimiste en fait comme ambiance. Il aurait pu le faire dans sa cuisine, c'est possible.
0: C'est possible qu'il l'ait fait pas loin de sa cuisine, c'est-à-dire dans sa chambre.
1: Dans sa chambre, effectivement.
0: On va poursuivre avec Zoemba.
1: Zoemba, né en 2000 dans le Tennessee, Zoemba a vécu dans les Appalaches avant de tâter du free jazz en jouant du saxophone à New York dans la galaxie John Zorn.
0: Possiblement. Putain, là, tu fais des trucs qui font peur quand même, parce que Zorn, c'est dur.
1: Ah ouais, c'est dur. Mais tu vas voir, elle s'est un petit peu calmée. Possiblement lasse de cet avant-gardisme, elle a retrouvé son instrument premier qui est la guitare, et elle a fait appel à tout ce qui a pu nourrir la culture musicale de son enfance dans les Appalaches pour livrer bientôt un formidable disque de country folk dépouillé et abrasif. Eyes Full sortira chez Matador le 5 juin. Et sur cet album, l'artiste ose la rencontre entre Adrian Lenker, proximité vocale flagrante jusque dans les trémolos, Hank Williams, Yodel Forever, Lisa Germano et Patti Smith pour la fougue et l'affirmation de soi, les Moldy Peaches, là on est dans la New York anti-folk team, voire les Violent Femmes. Grand disque, on en reparlera bientôt, je vous le proposerai en vedette. On écoute la chanson-titre, Eyes Full, Zoemba.

0: Ace Fool, merci pour cette découverte,
1: gros,
0: effectivement.
1: Gros plaisir de vous faire découvrir ça, et rendez-vous début juin, et je vous garantis que l'album est bon du début à la fin.
0: Et là maintenant on va observer le grand écart de Raphaël.
2: Voilà, donc après le nouveau groupe de Adrian Lenker, on va pouvoir découvrir Johnny Mafia à nouveau, le groupe de Sens, qui revient juste avec un jingle mais qui annonce plein de nouveautés pour cette fin d'année. Le single Junior sort sur 3 labels cette fois-ci, Rolling Banana bien sûr en France, mais aussi Pochette Surprise pour l'Allemagne et Luc Music pour la Belgique. Johnny Mafia a invité Frédéric Campo de Frustration dans ce morceau. Vous allez voir, à un moment, il y a une petite surprise et vous allez entendre son clavier. Ça casse un petit peu le morceau, c'est plutôt sympa. Allez, on écoute tout de suite Junior de Johnny Mafia.

0: On retrouve Bruno dans cette émission Rock à la Casbah. Salut Bruno.
1: Salut à tous.
0: Alors on va s'énerver un petit peu dans cette émission et ça c'est grâce à toi avec entre autres le Jim Jones All-Star.
1: Oui, ça fait partie des deux grosses sorties de ce printemps. On va commencer avec le Jim Jones, donc avec sa nouvelle formation, le All Stars, qui a déjà fait un album studio et un live. Son nouvel album s'appelle Cat Fight, qui vient de sortir, produit par Chris Robinson des Black Crowes, qui les a aussi signés sur son label, Silver Arrow. L'album est incroyable. C'est un inventarien, c'est du pur Jim Jones, autant de rock'n'roll que de rhythm and blues, que de, voilà, c'est crade, il y a des cuivres, il y a du clavier, il chante toujours aussi bien. Et voilà, donc c'est vraiment un très très bon album. On va écouter le morceau qui s'appelle Make It Run. On aurait pu en choisir une douzaine d'autres, mais c'est sur celui-là que c'est tombé. Donc on écoute le dernier album de Jim Jones All Stars, qui s'appelle Cat Fight.

0: Et après Jim Jones, on continue en douceur, en finesse, avec Social Distortion.
1: Presque bien Social Distortion, Raph. Et oui, effectivement, donc c'est la deuxième grosse sortie du printemps. On a passé quand même des palettes et c'est tout à fait mérité. On était un peu méfiant après 15 ou 20 ans de silence. Et en fait, Mike Ness est au top de sa forme. Il était malade, il a bien récupéré. L'album s'appelle Born to Kill. Ça sort sur Epitaph. Il y a eu plein de versions absolument magnifiques. Des vinyles de couleur, des slip mats. Enfin voilà, c'est l'album, c'est un vrai régal de A à Z. Une cover assez inattendue de Chris Isaak de Wicked Game qui est vraiment très bien. Mais on va écouter le morceau du single qui s'appelle Born to Kill comme l'album. Donc c'est Social Distortion, c'est tiré de leur nouveau disque. Et on écoute Born to Kill.

0: Youhou!
1: Ça fait du bien quand ça s'arrête.
0: Social Distortion.
2: Sorti chez Epitaph.
0: Bah oui, d'ailleurs, c'est une bonne nouvelle de savoir que Epitaph est une maison qui existe encore, parce que ça fait vraiment longtemps qu'on n'avait pas parlé de ce label. Vous êtes bien sûr Rock à la Casbah, émission numéro 927, et on va vraiment, vraiment calmer le jeu, et puisqu'on va retrouver notre disque vedette, et on est tous très heureux que ce soit The Wooden Wolf qui soit à l'honneur.
3: Actuellement, si nos héros de l'indie folk et de l'alternative country d'antan tiennent plus ou moins bien la route, heureusement, leurs œuvres ont influencé la nouvelle garde. Et ce jusqu'en France, à l'écoute du disque Indigo Prayers Opus 8, 8e album de The Wooden Wolf, il est évident que ce groupe et son chanteur franco-canadien Alex Kaling se sont abreuvés chez Palace Brothers, Lamp Shop, Jason Molina et ses Songs Oya, 16 Horsepower, Tinder Six, mais aussi auprès des maîtres Leonard Cohen et Tons Van Zandt. Ce nouvel album est tendu et en retenue, orageux, rugueux, poussiéreux et crépusculaire avant tout. On pensera fortement aux premiers albums de Herman Dune, à l'époque où les frangins Ivars jouaient encore ensemble. The Wooden Wolf vient de sortir un excellent disque sur une triplette de labels, Mediapop, 14 Records et Microphone. Indigo Prayers Opus 8 est chaudement recommandé par la maison Casbah. On va écouter deux titres enchaînés, Amok, sous forte perfusion Leonard Cohen, sera suivi de Blackfire entre Nirvana Unplugged et Will Oldham. The Wooden Wolf, notre vedette.

0: Magnifique, The Wooden Wolf et le titre Black Fire. On va changer d'univers, on va même changer de continent puisqu'on va partir en Australie à la découverte du groupe Station Model Violence. C'est leur premier album. Alors ils sont de Melbourne et en fait ils ont sorti ce premier album sur un peu le label underground de Melbourne, c'est Antifade Records, dont on vous parle quand même assez souvent. Il y a quelques groupes comme ça qui reviennent, parmi lesquels RMFC, je me souviens, je vous en avais diffusé un album, mais vous avez certainement oublié. Et il se trouve que c'est un side project de ce groupe-là qui a créé Station Model Violence. Alors, il faut se dire que ce groupe-là, c'est vraiment un groupe de fin de soirée. Et le titre même qu'on va écouter, c'est écrit un peu dans la description de l'album. Il a été écrit en ayant pris des champignons. Donc il y a un petit côté des fois psyché, un petit peu punk. Et évidemment, derrière, il y a un mix made in Australia. Donc d'après vous, c'est qui ?
1: Mickey Young
0: qui est derrière le mix de cet album de Station Model Violence. Je vous propose d'écouter le titre Learn to Hate.

0: un extrait du nouvel album de Kola, Age Sitting. C'était un peu bizarre là, cette batterie. En tout cas, il se fait plaisir à la batterie, effectivement, dans Kola. Donc le groupe qui nous vient tout droit du Canada, le troisième album, Tim Darcy derrière Kola, qu'on présente comme l'ancien du groupe House Ouched. O-U-G-H-T, hein, vous le prononcez comme vous voulez. Et donc voilà, on est dans du post-punk, art-punk, Kola à découvrir. Je pense qu'on vous en reparlera très prochainement. C'est un vraiment très très bon disque.
1: On le met au frais et puis on le sortira plus tard.
2: On va recalmer un petit peu l'ambiance dans cette émission à Rock à la Casbah avec la suite de ta sélection à Bingo.
1: Ouais, dans la présentation de la vedette de la semaine, je vous parlais de Lamp Shop, j'en parle régulièrement. En fin d'été sortira chez Merge Records Punching the Clown, le possible 20e album du groupe de Nashville, Tennessee, mené de main de maître par le grand Kurt Wagner. On ne va pas embellir l'histoire, les 3 ou 4 derniers disques de Lamp Shop, le chanteur taquiné du vocodeur sur des productions pseudo-hip-hop, ça servait à rien, c'était vraiment pas une réussite.
0: Mais t'arrives toujours à trouver un titre.
1: Mais oui, j'arrive toujours à trouver un titre, mais là, on se demandait où était parti l'esprit de country alternatif de leur début, possiblement dans une lutte contre un terrible cancer. Mais voilà qu'en premier extrait du prochain album vient, un extrait du prochain album vient tout bousculer. C'est reparti comme en 94. Kurt Wagner et son groupe livrent un très beau Weekend Lamb Shop.

0: peut le dire, vous étiez sceptique quand je vous ai proposé Lampshop, mais là je vous vois, vous êtes en train de pleurer.
1: Ça fait un peu une musique cryptique, presque religieuse, bah avec les chœurs derrière.
0: C'est très proche de ce qu'on va écouter maintenant. Avec
2: j'avais prévu un morceau de Converge, je vais pas le passer tout compte fait, ça sera pas...
1: Bon, on va rester près du feu avec nos artistes intimistes, avec donc notre disque vedette The Wooden Wolf, et on arrive à la fin de cette émission Rock à la Casbah qui a été un peu plus posée que d'habitude, mais des fois ça fait du bien. C'était l'émission numéro 927. Je vous rappelle qu'elle est produite à Valence dans les studios de Radio Méga, et qu'elle est rediffusée sur plein d'autres radios. On passe le bonjour à tout le monde et on se quitte avec le titre Climbing.
0: Et n'oubliez pas de rester sauvage et beau.
1: And don't forget.
3: Stay free.
1: En allemand?
0: Nein.

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1: Dans vos oreilles et sur Couleur, Sosamba, extrait de l'album du même nom par Vicente et Maria.

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1: On écoute tout de suite Belle Mazuet, le titre Cette guerre, et cet extrait de l'album Famille.
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Musicien multi-instrumentiste profondément influencé par la musique folk, Marty s'est illustré dans différents projets collectifs, notamment Les Croquants et La Varda. Il a intégré le label Irfan. Et pour ce premier album, il nous offre 10 titres tendres, doux, poétiques et réconfortants. On écoute En cercle concentrique avec Simon Mimoun du groupe Debout sur le Zing, et c'est mon coup de cœur sur Radio Couleur.

Et maintenant, un extrait du prochain album de Laure Brisa, Miroir, le titre de Qui sur Couleur.

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1: 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T'as faim ?
2: C'est le moment d'écouter du folk américain avec Jeline, CBA et JJH Potter, le titre Crossroads.

nous emmène au Brésil en adaptant en français plusieurs classiques de la samba et de la bossa nova des années 1950 à 1970. On écoute Patente Chichi Pompon et c'est le coup de cœur de Sylvie sur Radio Couleur.

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